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La moyenne se situe entre 60 et 80. 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
1: Bonjour à toutes, bonjour à tous, bonjour à tous. Vous êtes à l'écoute de la bidomadaire sur Radio DC en direct, comme tous les mardis de midi à 13h. Alors, on est en petite équipe depuis le début du mois d'août parce qu'une bonne partie de l'équipe radio est partie en vacances. Mais on a des invités aujourd'hui, donc ça fait un petit peu plus de monde dans les studios. On a Pascal et Charles qui sont là. Bonjour.
2: Bonjour.
1: Ah, je crois que vos micros n'étaient pas encore ouverts, ça commence à devenir une habitude, Manon.
3: Eh oui.
1: D'ailleurs, j'ai pas dit, il y a Manon à la technique.
3: Ouais, c'est
1: salut,
3: ça,
1: Manon.
3: J'attendais moi d'abord.
1: Ah, c'est pour ça, pardon. Donc Manon à la technique et donc Pascal et Charles.
4: Bonjour.
1: Pour, pardon, vas-y.
5: Bonjour.
1: Pour l'association Burdine, en fait. Est-ce que, on va d'abord écouter une petite auberge espagnole, c'est la petite chronique qu'on a en début de bidomadaire. Et puis après, on vous donne la parole pour que vous nous racontiez un peu pourquoi vous êtes venu jusqu'au studio.
4: D'accord.
5: D'accord.
1: Donc, auberge espagnole.
6: Et top. La différence entre les animaux et les humains, c'est que les animaux ne laissent jamais le plus con être le chef de meute. Et top.
1: C'est du DI. Donc, DI, c'est Frédéric, notre ancienne coordinatrice, qui fait ses auberges espagnoles, pour rappeler un petit peu tout ça.
3: C'est pas tout d'elle.
1: Non,
3: souvent, oui, c'est... Elle prend des phrases qui existent déjà, mais elle les sélectionne avec soin. Voilà, pour faire passer des messages subtils.
1: C'est ça. Donc, Pascal, Charles, Burdine, en fait, est-ce que vous avez envie de nous raconter pourquoi

0: Vous êtes venu nous voir ?
1: Eh bien, Burdigne, notre petit village, va proposer à tous ceux qui auront envie de venir nous rendre visite la fête vraiment de l'année. C'est vraiment un temps fort de l'animation du village. Et ceci est possible grâce à la collaboration de plusieurs associations du village et de 3 associations humanitaires qui sont invitées dans ce voyage cette année, puisque c'est le thème de notre fête. Et pour commencer, le samedi soir, il y aura des concerts qui sont proposés par l'association Burdilao, avec la Batucada Totem, pour se mettre
0: en jambes,
1: voilà. Et ensuite, il y aura 2 groupes, donc la Corde Red, ce sont des chansons festives et épicées, et la Braille, Zydeco Cajun, ce sont des musiques d'influence jamaïcaine et créole. Voilà, donc ça, ce sera le samedi 22 août à partir de 19h, 19h30 à Burdigne.
0: D'accord.
1: Le tarif pour l'entrée est de 10 euros, c'est gratuit pour les moins de 16 ans.
0: Très bien.
1: Et sur place, bien sûr, il y aura une buvette et une petite restauration.
0: Super. Donc ça se passe où enfin, j'imagine que Burdigne, c'est pas hyper grand, donc je pense qu'on va quand même vite trouver. Mais
1: ouais, ça se passe vraiment sur la place du village.
0: Sur la place du village.
1: Et à l'entrée du village, d'un côté ou de l'autre, il y a des parkings qui sont prévus dans les prés, hein, tout simplement.
0: Ok.
1: Donc ce sera balisé tout ça.
0: Ok. Vous avez juste au cas où, on ne sait jamais. On en parlait un petit peu hors micro tout à l'heure. On espère un peu l'appui, mais en même temps, si elle arrive sur ce genre d'événement, vous avez prévu une solution de repli.
1: Voilà. Nous avons la salle Le Tilleul qui se trouve au bout de la place du village, donc effectivement, en cas de pluie, la fête aura lieu dans la salle du Tilleul.
0: Super, donc ça c'est des concerts qui auront lieu ce samedi 22 août, et j'ai l'impression que ça continue le lendemain.
2: Et oui, le lendemain c'est la fête au sens strict du terme, on va dire, où il y aura plein d'animations tout autour du thème du voyage. On voyagera un peu dans les étoiles avec l'observation du soleil et puis une exposition. On ira au centre de la Terre avec une exposition sur l'extraction de minerais.
0: D'accord.
1: L'extraction de minerais en Amérique du Sud.
2: En Amérique du Sud, oui.
1: Et qui a pour objectif de présenter le travail des femmes dans ces mines d'extraction de minerais rares qui sont devenus tellement importants dans nos économies actuelles. Et cette expo, elle est en noir et blanc, ce sont de magnifiques photos. Le photographe a reçu un prix national pour son travail.
0: D'accord. Par curiosité, il y a un objectif un peu militant pour montrer leurs conditions de travail,
1: voilà.
0: Peut-être le non-respect de leurs droits du travail aussi.
1: Voilà, autour de tous ces thèmes-là. Et puis la difficulté de ce travail, et l'exposition s'appelle Terre exploitée et corps brisé quoi par le travail.
0: D'accord.
1: C'est pas tout à fait ça. Je suis désolée, ça va me revenir.
0: Non, mais c'est déjà très parlant.
1: Voilà, c'est parlant.
0: Ensuite, c'est parlant. Charles.
2: Alors ensuite, il y a une exposition. C'est tout ce qui tourne autour du crochet, de la dentelle. Donc il y a de la démo, je crois aussi.
1: Il y aura des démos. Les personnes qui font partie de cette association sont présentes et elles aiment beaucoup transmettre leur savoir-faire qui intéresse des gens. Elles font de belles choses. C'est sympa à découvrir.
2: Il y aura ça. Puis il y aura des petites animations ponctuelles. Il y aura un apéritif concert.
1: Je vous permets de revenir sur les petites sur les animations autres,
2: oui.
1: Parce qu'il y a aussi la projection d'un film
2: qui
1: est très en lien avec notre village rural, puisqu'il s'agit de séquences de la vie de femmes qui ont monté leur exploitation agricole et qui expliquent leur parcours, leurs difficultés aussi, qui peuvent être aussi liées, sans compter sur la difficulté du métier par lui-même, mais sur le fait qu'elles sont des femmes. Donc là aussi, c'est assez militant, et c'est des points de vue qui sont intéressants à découvrir à travers un film qui est sur des petites séquences de quart d'heure par quart d'heure, donc à la portée de tous.
2: Le film qui s'appelle « Terre de femmes, le souci de la terre », et c'est de la réalisatrice Marie-Ange Poyer.
0: Et un petit détail pratique, parce que ça a l'air de faire quand même beaucoup de choses, ça va se dérouler sur toute la journée, c'est de quelle heure à quelle heure ?
1: De 11h à 19h.
0: Très bien.
1: Et effectivement, les activités, elles se déroulent en continu. Comme ça, il n'y a pas d'horaire trop précis pour les personnes qui peuvent venir nous rencontrer. On a aussi un voyage à la période glaciaire.
2: Ah oui, je l'ai vu. Heureusement que tu es là, Pascal. Alors oui, il y a une fresque qui sera réalisée avec des ocres, un peu comme à l'époque préhistorique. Donc c'est une invitation à mettre un peu la main dans la terre. C'est quelque chose de très sympa.
0: Une fresque participative. Donc, les gens sont invités à participer, à créer la fresque.
2: Exactement, oui.
1: Elle n'existera que par la présence des volontaires.
0: Ok. Et par curiosité, pour superviser ça, il y a une personne qui a un petit peu étudié ces peintures ou
1: Bien sûr, c'est une archéologue qui appartient à l'association Sciences Toutes.
0: D'accord.
1: Et elle s'appelle Agnès Carive.
0: Super.
1: Et elle vous fera découvrir plein d'autres choses parce qu'elle a énormément de connaissances et elle aime énormément transmettre ce qu'elle fait.
0: D'ailleurs, si ça vous intéresse d'en savoir un petit peu plus sur Science Toutes et sur Agnès Carive, il y a une émission qui lui est consacrée sur le site de Radio Disciple. N'hésitez pas à aller écouter. Ensuite, donc tu parlais de, il y a d'autres événements donc qui ont des horaires précis, c'est ça, Charles ?
2: Oui, il y a l'apéritif concert avec Emmanuel Boudière qui fera participer tout le monde, qui fera chanter, qui fera de la percussion corporelle. Enfin, ça sera aussi là aussi très participatif.
0: D'accord. Tout en buvant et en mangeant.
2: Exactement.
0: C'est pas, ça doit être un peu compliqué les percussions corporelles en tenant un verre, mais
2: il faut le poser momentanément.
1: Il faut être bien coordonné.
2: Voilà. Ouais. Et puis l'après-midi, il y aura un spectacle un peu clownesque par la compagnie Prise de Pied. Donc ça nous entraînera un peu dans un cabaret cirque, c'est un peu poétique, on va rêver de poésie et puis d'acrobatie, voilà, okay. C'est pour l'après-midi ça.
1: C'est
2: pour le goûter.
1: Ouais, à 15h précise.
2: 15h précise,
0: ouais. Très bien, le grand cabaret cirque, donc la compagnie Prise de Pied.
1: C'est ça.
0: À 15h. Et à 17h30.
2: Eh bien, à 17h30, le voyage continue, et là on va au Brésil avec c'est de la musique brésilienne, donc avec 4 musiciens.
0: D'accord.
2: Donc là, c'est pour se finir en ambiance.
1: Et une danseuse propose aux participants volontaires, là aussi, de danser et nous montrera les danses qui accompagnent ces musiques-là. Donc, c'est pour finir avec un air de petit bal au village. Voilà. Et ça commence à 17h30.
0: Ben, plein de belles choses qui se profilent pour ce dimanche 23 août. En fin de bidomadaire, on écoutera un extrait de la musique de Forofa pour que vous puissiez vous faire une idée. Et je vois qu'il y a des jeux en bois, ouais.
1: Voilà, Thierry Poura viendra nous proposer ces jeux en bois grande dimension. C'est en accès libre, bien entendu, pour tout le monde, tous les âges. C'est sympa, chaque année, ils créent de nouveaux jeux. Ils sont beaux, ils sont décorés. Si vous connaissez déjà, venez, il y en aura encore de nouveau.
0: D'accord, parce que du coup, c'est un créateur de jeux ?
1: Oui, ouais. Un créateur et animateur.
0: D'accord,
1: voilà.
0: qui est de Burdine.
1: Il n'est pas de Burdine, mais okay. Il vient très souvent au cours de pour animer notre fête.
0: Okay.
1: Et il y aura aussi d'autres jeux qui seront proposés probablement par les ados du village. Surprise, on n'en sait pas plus pour l'instant.
0: À découvrir sur place alors.
1: À découvrir. Okay. Et puis vous pourrez tenter votre chance à la tombola, puisque 3 séjours en gîte accueil paysan seront en jeu. Donc n'hésitez pas, tentez votre chance.
0: D'accord, 3 séjours. Hein. D'accord. Ouais. Des séjours de combien de temps ?
1: C'est une somme. Hein. Le premier prix est d'une valeur de 300 euros et les deux autres de 150 euros à choisir dans toutes les propositions accueil paysan dans toute la France et même quelques accueils à l'étranger.
0: Ben, ça vaut le coup de tenter sa chance à la tombola de cette fête solidaire. Merci Pascal, merci Charles. Est-ce que vous voulez rajouter un petit quelque chose ?
1: Oui, la restauration à midi est prévue avec des assiettes paysannes, avec des pizzas et du pain cuit au four à bois, des saucisses grillées, des gâteaux, des glaces. Voilà, et tout ceci, ce sont tous des produits locaux, bio et ou locaux en circuit court. Donc il y a de quoi se régaler et participer aussi à ce qui se passe pour nos producteurs. Voilà.
0: Merci beaucoup. Donc, je rappelle que Pascal et Charles sont venus présenter donc, les concerts qui auront lieu le samedi 22 août, la corde raide, la braille et la batucada totem, et ainsi que la fête solidaire de Burdine le dimanche 23 août, donc de 11h à 19h. Et je ne l'ai pas dit, pour les concerts, ça commence à partir de 19h30. Voilà, n'hésitez pas à venir sur place, suivez la musique et vous trouverez l'animation. Merci Pascal, merci Charles.
1: Merci.
0: Merci.
1: Merci Radio DC.
2: Merci.
0: On va continuer avec nos

0: aller à l'atelier d'autoréparation de cycles proposé par Duvent dans les Mollets ce mercredi 19 août de 14h à 17h. Venez pour faire des réglages, des petites réparations et des diagnostics sur vos vélos en étant accompagné pour apprendre à être autonome. C'est au 17 rue Perronnet à Saint-Julien-Molin-Mollette.
1: La fonderie et manufacture Bancel vous propose des visites guidées pour une expérience unique au cœur de ce lieu où l'histoire et l'artisanat se rencontrent. Découvrez les secrets de la fabrication de croix, de Christ et d'autres objets en bronze que Manon aime beaucoup. Qui étire des sourires sur son visage.
0: Écoute, l'autre jour, une pote qui fait aussi partie de Duvent dans les Mollets, pour ne pas la citer Claire, est allée visiter la fonderie et a beaucoup aimé. Elle est repartie avec une petite boucle d'oreille, avec une tête de mort. Voilà. Très joli.
1: Très classe.
0: Ouais.
1: Et c'est vrai que c'est une expérience très très intéressante. Et puis ça fait très longtemps que cette fonderie est fermée et qu'on ne pouvait pas y accéder. Donc profitez de ces occasions parce qu'il n'y en a pas énormément. Je vais vous parler de ces visites. Donc elles auront lieu le lundi 24 août. Il y en aura une à 9h30 et l'autre à 15h. Donc c'est à la fonderie Bancel au 42 avenue de Colombier à Saint-Julien-Molin-Mollette. Donc pour réserver, car la réservation est obligatoire, il faut appeler à ce numéro de téléphone. C'est le 06 14 84 35 45. Voilà, il faut compter à peu près 2h30 pour la durée de la visite et une participation de 7€ par personne est demandée. Si vous voulez retrouver ces informations, vous pouvez aller sur le site de la mairie de Saint-Julien-Molin-Mollette, on les retrouve. Donc n'hésitez pas, c'est une très belle expérience et vous pourrez peut-être même repartir avec une boucle d'oreille en forme de tête de mort.
0: Annonce rapide pour vous signaler qu'à la brasserie du Pilat ce jeudi, il y aura une vente d'arancini avec petite sauce et crudités. Voilà, il y a un concert du groupe Dafka. Il y a notamment Jean-Luc Kregel qui avait interviewé un membre du groupe. Voilà, vous pouvez retrouver le lien sur Radio d'ici. Et là, la vente d'arancini et autres, ce sera pour faire de l'argent pour le Frigo, le festival de résistance aux idées gravement oppressives qui aura lieu sur Saint-Julien, Annonay et d'autres villages dans le secteur entre octobre et décembre. Mais je pense qu'on aura tout le temps de vous en reparler.

0: Alors, vous le savez peut-être un petit peu, parce qu'on en a déjà parlé dans les bidomadaires précédentes, mais cet été, le Little Film Festival s'est invité au cinéma Le Foyer de Bourg-Argental. Et donc, tous les mercredis matins, les enfants, dès 3 ans, ont eu rendez-vous avec le cinéma pour découvrir des films drôles, tendres et poétiques, spécialement sélectionnés pour Helleux. De belles histoires à partager en famille, pour rire, rêver et s'émerveiller au grand écran. Et nous voici arrivés à la dernière séance de l'été pour le cinéma Le Foyer. Donc ce sera ce mercredi 19 août à 10h30. On va pouvoir aller voir le film Patouille et Momo, les contes de la forêt. Je vous fais un petit synopsis. Au fil des saisons, Patouille et Momo s'émerveillent devant les trésors de la forêt. Des petites graines au plus grand des arbres, en passant par un mystérieux champignon ou un magnifique nénuphar, chaque découverte devient une aventure extraordinaire. Avec curiosité et malice, Patouille et Momo apprennent à observer, à écouter et à comprendre la magie du vivant. Un voyage joyeux et poétique au cœur de la forêt pour grandir au rythme de la nature. Donc c'est un film accessible dès 3 ans, c'est une avant-première. Et je vous rappelle que c'est le mercredi 19 août à 10h30. Le tarif est unique de 4€. Et comme je le disais, c'est la dernière séance, mais pas d'inquiétude, le Little Film Festival s'exporte au Cinépila de Pélussin. Et on en parle dans une prochaine annonce.
1: Elle me surprend toujours. on va vous reparler de la marche nordique avec Gisèle. Gisèle, on pourrait prendre un petit pourcentage sur les 4€.
0: C'est vrai.
1: Parce que qu'est-ce qu'on annonce?
0: C'est vrai qu'on la fasse venir un jour, qu'elle nous parle un peu de ses randos nordiques.
1: Ouais. D'ailleurs, je dis n'importe quoi. 4€, c'est le tarif du cinéma Le Foyer, mais Gisèle.
0: Ah oui. Oui, non, je crois qu'il n'y a que l'adhésion à payer au Montée Café et elle est de 2€ minimum, un truc comme ça.
1: Voilà. Donc, ouais. Sinon, la marche nordique avec Gisèle, c'est gratuit. C'est la prochaine séance, c'est ce samedi 22 août. Comme d'habitude, le rendez-vous est à 9h au parking du Monté Café. Le départ à 9h10 après un petit échauffement. Le matériel, bâton de marche ou ski de fond et puis à boire. Si vous comptez venir, il faut prévenir Gisèle au 06 99 69 42 06. Et à noter qu'il y aura également une marche nocturne prévue le jeudi 27 août.
0: Allez, maintenant, je vais vous parler du mercredi 26 août à Annonay, au parc de Déomas, où les centres sociaux organisent un événement Bouger. Le sport, c'est la santé et la solidarité. L'événement se tiendra de 15h à 20h30, c'est pour toutes et tous, et c'est sportif. Donc c'est en deux parties. La première partie est de 15h à 18h, avec une initiation de pratiques sportives, avec la présence des clubs sportifs du bassin annonéen. Donc ça peut être l'occasion de tester plein de choses, basket, handball, rugby, jogging... Corfball, alors ça je sais pas ce que c'est, de l'escrime, du tennis. Tu connais toi Manon le corfball?
1: Pas du tout.
0: Très bien. Et il y a également un stand Nutrisport qui est prévu avec Oriane Augustin qui est diététicienne et Maëva Gelé qui est coach sportive. Donc ça sera de 15 à 18h, donc ça laisse quand même pas mal de temps pour venir tester plein d'activités en espérant qu'il ferait pas trop chaud, mais le parc de Déomas est quand même bien ombragé, donc n'hésitez pas à venir jeter un œil. Et de 18h à 20h30, c'est un événement un petit peu particulier, c'est une grande course parrainée, un événement convivial et solidaire qui invite à courir et ou marcher pour financer un projet concret qui a du sens, accessible à tous, simples marcheurs et marcheuses, sportifs confirmés. L'idée, c'est de... Alors, je vais pas utiliser les meilleurs mots du monde, mais l'idée, c'est que les personnes qui courent représentent une structure et que d'autres gens s'engagent à verser une certaine somme d'argent selon le nombre de kilomètres parcourus par ces coureurs et ces coureuses. Est-ce que c'est clair maintenant, pour l'instant?
1: Ouais, j'ai l'impression. Ce qu'on ne sait pas, c'est pourquoi, où va l'argent, mais peut-être aux centres sociaux.
0: Non, justement, l'argent va à ces structures qui font courir des gens, en fait. C'est bizarrement dit, mais en gros, c'est un truc très convivial avec voilà, des personnes qui font partie, par exemple, de l'association. Je vais vous donner des exemples d'associations, peut-être ça clarifiera un peu les choses. Donc, sur place, on va pouvoir retrouver donc sport d'équipe s'il en est, la saison de rugby sans visage grâce à une cohésion forte et un esprit d'équipe solide. Le week-end proposé vise à créer cette union essentielle pour aborder la saison sereinement et assurer de bons résultats pour les matchs à venir. Donc voilà, par exemple, il y a un club de rugby qui va faire courir des gens, donc sûrement des membres de ce club de rugby et d'autres personnes en parallèle. Et du coup, ça a été prévu en amont. Hein. Vous, si vous venez voir la course, vous pouvez juste venir en tant que spectatrice. Donc ouais, il y a un club de rugby. Il y a un projet de séjour jeune en Espagne, un groupe de 6 jeunes de 12 à 14 ans des quartiers du Zodiac et de la Croze qui souhaitent partir en Espagne à l'été prochain. Donc ils se sont engagés dans cette démarche de projet et ils et elles vont courir et ou marcher pour récolter de l'argent pour leur projet. Qu'est-ce qu'on a encore ? Allez, donc pour les seniors, parce que l'accès aux loisirs n'est pas possible pour toutes et tous, permettez aux seniors de partir en sortie à la journée en réduisant la participation financière de chacun chacune et ainsi lutter contre l'isolement et lever le frein financier. Voilà, donc c'est des exemples de projets. N'hésitez pas à venir sur place, soit pour en tant que spectateuriste, comme je le disais, ou pour participer. J'imagine que c'est tout à fait possible sur place de vous engager pour l'un de ces projets et les aider. Voilà, donc ça c'est le mercredi 26 août au parc de Déomas à partir de 18h, cette course parrainée. Sur place, vous trouverez une petite restauration, l'événement est gratuit, je ne l'ai pas dit. Voilà, donc de 15h à 18h sur le parc de Déomas, c'est organisé par les centres sociaux d'Annonay.
1: On parle de nouveau de cinéma, mais cette fois-ci sur Pélussin avec Cinépila. Alors, il y a beaucoup de films diffusés entre le mercredi 19 et le lundi 24. Je vais vous les citer, mais peut-être pas lire tous les synopsis. Il y en a déjà plusieurs qui sont pour les enfants dès 3 ans. Alors, c'est Rita et Crocodile. C'est dans le cadre du programme de cours d'animation danois. Ça dure 40 minutes et ça raconte l'histoire de Rita, une petite fille de 4 ans au caractère bien trempé qui découvre le monde en compagnie de son fidèle ami Crocodile. Donc ça, il y a mercredi 19 à 10h30, donc demain matin, pour celles qui écoutent en rediff, c'est trop tard. On a aussi pour les enfants un film qui dure 43 minutes, qui est aussi dans le programme de cours d'animation, mais cette fois-ci suédois. Ça s'appelle « Les nouvelles aventures de Gros Pois et Petit Pois ». Et les deux personnages attachants transforment le quotidien en situation cocasse et débordante de fantaisie.
0: Je me permets de rajouter que ces deux films, en fait, pour enfants, c'est justement ce Little Film Festival dont on parlait tout à l'heure, qui se termine à Bourg-Argental, au cinéma Le Foyer, et qui commence, en fait, au Cinépila de Pélussin.
1: Voilà. Et donc, il y a un autre film, c'est pour un peu plus grand, donc c'est à partir de 6 ans, qui s'appelle Vaiana, la légende du bout du monde. Répondant à l'appel de l'océan, Vaiana s'aventure pour la première fois par-delà le récit de son île de Motunui. Ensuite, on a des films un peu plus pour adultes. Alors, on a un film, un drame historique qui s'appelle L'Odyssée, qui raconte l'Odyssée d'Homère. Ensuite, on a de la comédie française qui raconte la première mise en scène de Nina à la comédie française. Et puis, on a un drame qui s'appelle La Chaleur. Donc, toutes ces séances sont à retrouver sur le site de Cinépila. Voilà, il y en a pas mal. Il y a des films qui passent plusieurs fois, des fois en VF, des fois en VO. Et puis, il y a un documentaire aussi qui est projeté qui s'appelle Les Esprits Libres. C'est projeté dans le cadre du Festival des Bravos de la Nuit, toujours sur Pélussin, dont on va vous reparler un peu après. Et ça, c'est diffusé ce samedi à 15h, l'histoire d'une folle aventure où patients atteints de la maladie d'Alzheimer et soignants se rejoignent pour vivre une expérience thérapeutique unique faite de théâtre, de musique et de poésie. Voilà, tout ça, c'est au cinéma de Pélussin toute cette semaine.
0: Allez, petite info commune, on va commencer par celle de Saint-Julien-Molin-Molette avec juste quelques horaires du secrétariat de mairie qui changent un petit peu. Donc le secrétariat de mairie sera fermé les samedis 22 et 29 août ainsi que le mercredi 26 août.
1: Il a aussi une information pratique, mais sur la commune de Bourg-Argental, parce que dans le cadre de l'entretien et de la modernisation du réseau électrique, Enedis va réaliser une introspection de ses lignes par drone. Alors les interventions, ça sera du 17 août, c'était hier, mais ça dure jusqu'au 26 septembre. Cette opération permet de contrôler l'état des lignes, d'anticiper d'éventuelles pannes et de contribuer à la prévention des risques d'incendie. Alors, qu'est-ce qu'il faut faire ? Eh bien, il ne faut pas stationner sous le drone lorsqu'il est en vol et respecter les distances de sécurité avec les équipes au sol. Justement, ces équipes, elles sont composées de pilotes et techniciens professionnels certifiés et identifiables. Aucune image d'habitation ni d'espace privé n'est capturée ou enregistrée. Les survols sont programmés pour rester à distance des zones résidentielles, même si elles peuvent être parfois survolées pour suivre, eux, la ligne. Donc voilà, ne paniquez pas si vous voyez des drones au-dessus de Bourg-Argental cette semaine, mais aussi jusqu'au 26 septembre.
0: Voilà, Manon a commencé à vous en parler tout à l'heure, les Bravos de la Nuit qui vont entamer aujourd'hui, donc mardi 18 août, leur 39e édition du 18 au 22 août. Donc, alors on a le programme sous les yeux, il y a beaucoup de choses, on va choisir un petit peu au pied levé des spectacles à vous présenter. Il y a des spectacles très jeunes publics, donc Bateau sous l'eau de la compagnie Rayon de Lune, ainsi que le spectacle Mon Pote de la compagnie Les Lierres Blancs, qui auront lieu donc le vendredi 21 et samedi 22 août pour le premier Bateau sous l'eau et le mercredi 19 et jeudi 20 août pour Mon Pote.
1: Toujours pour les jeunes publics, il y a deux conteuses qui vont venir. C'est la même d'ailleurs, mais elle compte deux choses différentes.
0: C'est tout public par contre.
1: Ah ouais, ok. Mais c'est à partir de 5 et 8 ans et l'autre à partir de 10 ans. Donc il y a les contes sous l'arbre, entre mercredi 19 et vendredi 21. C'est des contes différents, donc vous pouvez tous aller les voir. Et puis il y a un autre spectacle de contes qu'elle fait qui s'appelle D'une rive à l'autre, histoire migrante. Donc ça c'est seulement le samedi 22 août à 19h au jardin du parc de l'hôpital. Et j'avais envie de vous le lire celui-là parce qu'il m'a un peu tapé dans l'œil comme dans d'autres. D'ailleurs, je trouve que la programmation est super.
0: Ouais, c'est vrai qu'il y a plein de trucs qui font envie.
1: L'histoire de l'humanité est faite de migration. Les histoires du spectacle sont écrites par des Italiens et Italiennes qui vivent de près l'accueil des migrants-migrantes à Lampedusa, auxquels la conteuse mêle son expérience d'émigrer. Parce que si le déplacement est une nécessité, le faire est un déchirement. La conteuse, par ce spectacle, veut rappeler à qui l'écoute qu'il n'y a aucune différence entre une fille italienne de 11 ans qui traverse l'Atlantique en 1900 et celle qui traverse la Méditerranée aujourd'hui, et que naître sur une rive ou une autre n'est pas un mérite mais un simple hasard. Trois histoires se succèdent. La narration alterne peur, déchirement, doute, avec espoir, rêve, valise remplie de souvenirs. Pendant toute la narration, la Sardaigne natale de la conteuse va vous accompagner et peu importe si on ne comprend pas l'italien, car les sentiments sont universels. C'est un spectacle qui dure une heure, donc les tarifs, comme pour beaucoup des spectacles des Bravos de la Nuit, c'est entre 13 et 5 euros. Voilà, donc celui-là, c'est le samedi 22 août à 19h.
0: Ensuite, je peux vous parler du spectacle Les Sentiments du Prince Charles de la compagnie Live Collective qui a l'air assez fun. Il y a juste à regarder l'image de la plaquette pour avoir envie d'y aller. Donc ce sera le mercredi 19 au samedi 22 août. Donc il y a plusieurs passages à 18h à la salle Denise Éparvier à chaque fois. N'hésitez pas d'ailleurs à vous rendre sur le site des Bravos de la Nuit. Vous pourrez y trouver la plaquette en PDF si vous ne l'avez pas déjà sous version papier. Et je peux également vous parler de la compagnie La Grande Magouille qui propose le spectacle Feu pour lutter contre l'impuissance et la passivité. Une seule solution, l'organisation. Donc ça, c'est un spectacle pareil qui aura lieu plusieurs fois du mardi 18 au vendredi 21 août à 20h et c'est au jardin de la Maison du Parc.
1: La compagnie L'Excessive propose un spectacle qui s'appelle Dans la Dignité. Donc c'est tous les jours du mardi 18 au vendredi 21 à 22h. Je vais vous lire le synopsis. Qu'est-ce que mourir dans la dignité ? Vaste débat pour un sujet tabou en France qui comporte autant de termes que de cas différents. Euthanasie, suicide assisté, fin de vie. Comment dire au revoir à celle qui nous a donné la vie face à ces situations ? Voilà, c'est plusieurs personnes qui parlent du décès de leur mère. Et puis, il y a un spectacle qui s'appelle Allo Stella, et c'est un spectacle radiophonique. Donc, c'est une personne qui anime une émission de radio la nuit. Et puis, ce soir-là, elle reçoit plein d'appels qui la mettent sur une piste. Donc, c'est un espèce de thriller théâtral. Et là, c'est à 21h du mercredi 19 au samedi 22 août. Voilà, c'est des spectacles qui durent pas très longtemps. Je crois que dans le programme, celui qui dure le plus longtemps, c'est 2 heures. Et puis voilà, comme disait Morgan, on vous invite à aller voir le programme en entier parce qu'il y a aussi des concerts.
0: Ouais, on peut peut-être déjà dire qu'il y a aussi un projet mené par des ados parce que c'est quand même plutôt sympa que des ados fassent du théâtre et avec une restitution de la pièce travaillée plusieurs fois également du mercredi 19 au samedi 22 août. Le nom de la pièce, c'est Alice pour le moment. Allez, je vous lis le petit synopsis. Alice est une adolescente de 13 ans, d'origine chilienne. Elle est réfugiée politique avec ses parents et subit les regards moqueurs des garçons. Elle traverse aussi intensément les difficultés de l'exil vécu par elle-même et sa famille. Alice tente de trouver sa place dans son pays d'accueil, la France, dans sa famille et au collège. Elle décide, malgré les difficultés, de vivre pleinement les moments de bonheur que lui offre la vie à travers l'amitié et l'amour naissant. Voilà, c'est donc du mercredi 19 au samedi 22 août, c'est à 15h30 à la salle Denise Éparvier. Et après, comme le disait Manon, il y a pas mal de concerts. Il y en a un par soir, j'ai l'impression, c'est ça.
1: Ouais, et ça finit par un bal de clôture.
0: C'est ça.
1: Avec un groupe.
0: D'accord, on vous annonce le nom, peut-être sans trop s'allonger là-dessus. Donc le mardi 18 août, c'est la Sanfare, que vous connaissez peut-être, la Fanfare. Je ne sais pas si elle se présente comme la Fanfare de Saint-Julien-Molin-Molette, parce qu'il y a des gens de partout en fait.
1: Ouais, c'est vrai. Ouais. Disons qu'elle répète à Saint-Julien.
0: On va dire ça. Mmh. En tout cas, on la connaît bien à Saint-Julien-Molin-Molette, la Sanfare. Le lendemain, le mercredi 19 août, vous pourrez retrouver Phoenix, voilà, un duo éclectique et électrique. C'est très très sympa comme musique. Sur le lendemain, donc le jeudi 20 août, nous allons retrouver Amaran et compagnie. Donc Amaran, c'est un duo musical, poétique, intimiste et chaleureux. C'est deux jeunes personnes, Gaëtan et Magda, Magda a une voix incroyable et Gaëtan a un toucher vraiment très émotionnel avec son violon. Donc avant, on les connaissait sous le nom de Magda et Gaëtan. Et maintenant, ils ont le nom Amaran. Pareil, il y a une émission sur le site de Radio DC si vous voulez aller jeter une oreille, les écouter parler de leur musique. Et le vendredi 21 août, on termine avec Ghislain N. Voilà, j'ai pas trop d'infos sur lui, donc je vais pas trop développer. Et tu parlais d'un bal aussi, Manon ?
1: Et ouais, le dernier soir, donc le samedi, c'est un bal où vous pouvez danser avec un groupe qui s'appelle Costana, je crois.
0: Nickel, donc ça c'est le 22 août à 21h, c'est à la place du Fossé, c'est en plein air. Les concerts sont tous sur participation libre. Voilà, c'est bon à savoir. Contrairement au théâtre, c'est qu'on n'a pas parlé des tarifs, mais les tarifs sont les mêmes, à part pour le spectacle ado. Ça va de 13, 9 ou 5 euros selon votre situation. Et un petit mot sur les esprits libres, on en a parlé tout à l'heure quand on a parlé de Cinépila. Mais voilà, il y a une séance de cinéma qui est organisée en partenariat avec les Bravos de la Nuit. Donc les esprits libres, le samedi 22 août à 15h.
1: Oula, mais faut aller voir le programme pour vous faire une idée. Et puis je pense qu'il y a des spectacles, c'est bien de réserver quand même.
0: Oui, c'est vrai qu'on n'a pas filé l'info là-dessus. Nous vous conseillons d'acheter vos places en amont. Ouais. Ouais, apparemment, il n'y a pas de réservation, mais c'est quand même bien conseillé.
1: Ouais. Mmh.
0: Voilà. Eh ben, n'hésitez pas à vous rendre sur leur site pour clarifier un petit peu tout ça, parce que ça fait quand même beaucoup d'informations. Et ça va conclure nos annonces, si je ne m'abuse.
1: Voilà, c'est une nouvelle virgule qui a fait naître récemment.
0: Ok, elle est comment on dit ? Elle est bien, voilà, okay. c'est pas le mot que je cherchais, mais ça ira bien. Okay. Est-ce que tu as envie de nous parler des émissions de la semaine sur notre antenne ?
1: Oui, c'est un peu comme la semaine dernière, donc sur le créneau des jeunes d'ici et d'ailleurs, on a cette fois-ci le rendu des ateliers intergénérationnels, mais qui se passait cette fois-ci sur Roiffieux. Et puis, dans gros format, donc c'est le samedi, il y a la troisième, je crois, partie de la nuit décoloniale qui avait été faite par Radio Saint-Fé. Voilà. Donc c'est super. Moi, j'ai déjà écouté les deux premiers. N'hésitez pas.
0: Nickel. Et ben voilà pour les émissions de la semaine. À savoir que le studio d'Annonay était en vacances jusqu'à maintenant et qui rouvre à partir de la semaine prochaine. C'est toujours bon de filer l'information. Donc vous aurez un petit peu plus d'activité sur le 106.6 à partir de la semaine prochaine. On va passer à notre jeu. C'est le jeu Ma Pauvre Lucette.
1: Attends, mais j'ai une bad vibe.
0: Ah, t'as une bad vibe.
1: On a toujours des bad vibes.
0: Ah bah oui, c'est vrai. Allez, une petite bad vibe de Manon.
1: Ouais.

0: Alors, c'est une bad vibe qui nous vient du média web et papier de la Drôme qui s'appelle Ricochet. Vers un état d'exception pour préparer la guerre. C'est vrai que cette petite musique, c'est super. Aucune réserve, aucune limite. Le Conseil constitutionnel a validé le 6 août l'intégralité des mesures militaires du gouvernement, en particulier la création d'un état d'alerte de sécurité nationale, c'est-à-dire un état d'urgence sans aucune limite de temps et au contour flou pour préparer la guerre. Le Conseil constitutionnel avait été saisi par les députés insoumis, écologistes et communistes, qui n'a finalement rien censuré ni modifié. C'est super, c'est toujours l'été que passent des petites lois sympathiques comme ça. Dans cette loi, le gouvernement débloque aussi 436 milliards d'euros pour l'armée dans les 4 prochaines années. Relisez ce chiffre et mémorisez-le quand les médias oseront encore nous dire qu'il faut se serrer la ceinture ou qu'il n'y a pas de budget pour les retraites, les hôpitaux ou les écoles. Donc là, je continue à vous lire l'article. Il faut reconnaître que les macronistes ne chôment pas cet été. Vote du permis de tuer pour la police calqué sur le RN. Vote du permis d'empoisonner en réintroduisant les pesticides interdits. Mesure néolibérale. Nomination d'un militant d'extrême droite au poste de défenseur des droits. Ah oui, c'est vrai, il y a eu ça aussi. Instrumentalisation de l'antisémitisme. Doublement des franchises médicales. La validation des mesures militaires en plein mois d'août et la cerise empoisonnée sur le gâteau au glyphosate. L'état d'alerte de sécurité nationale, donc c'est un état d'urgence militaire imposé sans véritable débat, sans contre-discours, sans opposition dans la rue. Son promoteur, c'est un député macroniste qui s'appelle Yannick Chenevard, qui se vantait d'avoir créé un espace entre l'état de guerre et l'état de paix pour répondre à l'hybridité des conflits. Au nom de la guerre et de l'unité nationale, c'est un régime autoritaire qui s'installe et que n'importe quelle contestation pourrait être interdite au prétexte de maintenir les activités essentielles à la vie de la nation. Ce texte prévoit un nouveau régime exceptionnel qui pourra être déclenché sur tout ou une partie du territoire national par décret en Conseil des ministres en cas de menace grave et actuelle. Et ces dangers sont volontairement imprécis. Une mesure sur la continuité des activités essentielles à la vie de la nation et la protection de la population. Ça, c'était la citation de la loi. Une menace de nature a, je cite encore, justifié la mise en œuvre des engagements internationaux de l'État en matière de défense. Ou encore, une menace justifiant un déploiement des forces françaises ou alliées. En lisant entre les lignes, on voit très bien qu'au nom de la guerre et de l'unité nationale, c'est un régime autoritaire qui s'installe et que n'importe quelle contestation pourrait être interdite. Ce nouvel état d'exception pourra permettre de déroger au droit commun, par exemple d'accélérer des projets industriels en suspendant les normes environnementales et les règles d'urbanisme pour aller plus vite. La ministre des Armées parle de construire des hangars pour stocker des rafales sans passer par les critères de droit commun sur la protection des espèces. Un productivisme de guerre à marche forcée. L'état d'alerte de sécurité nationale permet aussi des fouilles, restrictions d'accès, étend les enquêtes administratives et l'extension de la surveillance algorithmique sur Internet. Voilà, donc je vous invite à aller sur le site de ce média qui s'appelle Ricochet, où vous pouvez retrouver le texte en entier. Sachez aussi que sur cet article, vous pourrez trouver des affiches qui ont été réalisées par l'AG antimilitariste et anti-impérialiste. C'est pas précisé, donc soit c'est une AG dans la Drôme, soit c'est à Paris, j'imagine. Et c'est des affiches contre Thalès et l'INRED. Elles sont à télécharger, à afficher et à coller partout. Et voilà, c'est fini pour cette bad vibe.
1: Merci Manon.
0: De rien. On passe à Lucette maintenant ?
1: Oui, on peut, ouais. Je pensais que tu allais nous balancer un petit son, mais on peut passer à Lucette directement. Donc cette fois, c'est la bonne. C'est le jeu Ma Pauvre Lucette, une radio que j'allais dire que je suis allé, mais qu'on est allé chercher avec une amie et auditrice de la radio, Marion, pour vos oreilles auditorices.
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3: Hein ?
2: Je te disais, je me lance.
3: Quoi ?
2: Je me lance. Australie.
3: Ah non, pas encore.
2: Ben, on tombe dessus, c'est le jeu, ma pauvre Lucette.
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0: Vous êtes un peu saucé pour le montage, non ?
1: Ah non, il n'y a pas de montage. Là, c'est vraiment une prise d'une radio de ce pays que je ne vais pas te donner. Par contre, j'ai oublié de le dire avant, c'est qu'il y a un point bonus si tu reconnais la musique de fin. Mais du coup, comme je ne t'ai pas prévenu avant,
0: je la reconnais parce qu'elle est quand même un peu glauque si on écoute le texte. Les paroles.
1: Ouais, elle est super creepy.
0: Ouais. Voilà, donc c'est Sting, le chanteur de Police, I'll be watching you.
1: C'est Every Breath You Take le titre, I'll be watching you.
0: Quand tu
1: respires, machin, je serai là en train de te regarder, c'est dégueulasse.
0: Ouais, c'est flippant.
1: Ouais. Et donc voilà pour le morceau, bravo, t'as un point bonus. Ouais. Et pour ce qui est de la radio, j'aimerais pas être à ta place. Hein.
0: moi non plus. Alors des fois, j'avais l'impression d'entendre une langue latine et puis des fois une langue plutôt d'Europe du Nord.
1: Ok.
0: Un accent. Donc j'ai pas d'idée à proposer. Qu'est-ce que je peux dire? Je vais quand même choisir l'Europe du Nord. Danemark. Suède, Norvège, quelque chose comme ça.
1: Okay.
0: Des gens avec un accent plutôt latin, je dirais.
1: Très bien. Au moins, tu montes et t'aurais continué un peu, tu serais peut-être arrivé.
0: L'Islande.
1: Ouais, bravo. Mm. C'est ça, c'était bien une radio islandaise donc de Reykjavik, la capitale de l'Islande, et qui s'appelle Retro FM, comme on a pu aussi le voir, l'entendre, à travers tous les petits extraits musicaux qui faisaient quand même bien 80s, 90s. Tout ça.
0: C'est vrai.
1: D'ailleurs, ils l'ont dit dans la radio à un moment.
0: Ouais.
1: Voilà, donc Retro FM de Reykjavik en Islande. On arrive à la fin de notre bidomadaire, il me semble.
0: Et oui, et tu as choisi une petite musique de fin, ce que tu annonçais au début.
1: C'est ça. C'est trois petits teasers de trois morceaux différents du groupe Forofa, que vous pourrez retrouver, on le rappelle, le dimanche 23 août à Burdigne, lors de la fête de Burdigne, la fête solidaire. Le concert est à 17h30, c'est un bal, concert donc brésilien et initiation à la danse. Et on va écouter donc des extraits de Forofa. Merci pour votre écoute, auditeurs. Et on se retrouve mardi prochain en un petit peu plus grand effectif.
0: C'est ça.
1: À bientôt.
0: Ah, c'est dommage, la musique ne se lance pas.
1: Quel dommage.
0: C'est triste, ouais, c'est très très triste.
1: Est-ce que tu veux que je dise des trucs pendant que tu cherches un autre lanceur pour lancer la musique?
0: Ah bah oui, c'est une très bonne idée. Allez, je te laisse improviser.
1: Allez, je vais pas improviser grand chose, je vais vous rappeler, j'ai commencé à vous rappeler un petit peu l'horaire de Forofa. Donc avant Forofa, à Burdigne, le 23 août, à midi, du coup, il y a le concert participatif que Charles vous a présenté tout à l'heure avec percussion corporelle, chant. L'idée, c'est de faire participer le public. Et à 15h, le grand cabaret cirque de la compagnie Prise de Pied, un spectacle clownesque tout public. Est-ce que tu as eu le temps de trouver un lecteur, Manon?
0: Bah oui, on va essayer. J'espère que ça marche cette fois-ci.
1: Merci, bonne écoute.
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2: Merci d'être à l'écoute de RFI, les 6h30 en temps universel, 7h30 à Yaoundé. Bonjour Nemo Ampis.
3: Bonjour Pierre, bonjour à tous.
2: L'actualité africaine avec vous à la une, cette brève apparition de Paul Biya à son retour hier à Yaoundé.
3: Le président camerounais s'était absenté 74 jours durant un retour particulièrement scruté, très médiatisé, même retransmis à la télévision nationale et qui a forcément fait réagir. On y revient dès le début de ce journal. Le PAIGC, historique parti indépendantiste de Guinée-Bissau, appelle au boycott du référendum constitutionnel prévu le 30 août prochain. Le projet du gouvernement prévoit entre autres le renforcement du pouvoir présidentiel. À suivre également le bilan de la session extraordinaire de l'Assemblée nationale au Sénégal. 5 textes présentés, 3 adoptés, ceux du gouvernement, 2 en suspens, ceux de la majorité parlementaire PASTEF. Steve Amoussou, sorti de prison au Bénin, le cyberactiviste a purgé sa peine de 2 ans pour incitation à la révolte. Vous l'entendrez dans ce journal. Et puis à l'occasion de la reprise du championnat de France de football, on vous fait découvrir ou redécouvrir 5 pépites africaines à suivre en Ligue 1 cette année, notamment 2 Ivoiriens et un Burkinabé.
2: Après 74 jours d'absence, Paul Biya était donc de retour au Cameroun.
3: Le président a atterri à Yaoundé ce jeudi où des centaines de partisans du RDPC l'attendaient. Une arrivée hyper médiatisée, retransmise même en direct sur les antennes de la télévision publique, mais qui en a frustré plus d'un puisque Paul Biya a à peine été entreaperçu. Polycarpe Samba.
4: La CRTV avait déployé des grands moyens, près de 200 personnels, des journalistes, des techniciens et de lourds équipements de retransmission pour ses antennes télé et radio. Au final, les Camerounais massés devant leurs écrans de télévision.

0: télévision ont à peine vu leur président. D'abord, un salut furtif de la main depuis la limousine présidentielle et quelques minutes plus tard, des images en léger différé en quelques secondes du couple présidentiel en train de serrer des mains, celles du premier ministre et du secrétaire général de la présidence venu accueillir Paul et Chantal Biya au pied de l'avion. Le cortège s'est ensuite ébranlé en direction du palais présidentiel quelques 22 kilomètres plus loin. Ce rationnement de l'image présidentielle a abondamment fait réagir sur les réseaux sociaux. La plupart des commentaires critiquant sévèrement ce choix, pendant que d'autres se satisfaisaient de savoir le président effectivement de retour. Ce retour de Paul Biya sur le sol camerounais est venu clore une séquence entamée depuis quelques semaines et nourrie de rumeurs souvent alarmistes sur l'état de santé du président. Une autre va s'ouvrir. Elle va porter sur les articulations de l'agenda immédiat du chef de l'État, là encore avec de nombreuses spéculations.
1: Polycarpe Samba.
2: J-9 en Guinée-Bissau avant le référendum constitutionnel.
1: Un nouveau texte ultra controversé qui prévoit davantage de pouvoir alloué au chef de l'État. Le vote se déroulera dans un climat de restriction des libertés toujours très marqué, notamment pour les différents partis politiques dont les sièges ont été fermés depuis le coup d'État de novembre dernier. Le PAIGC, parti indépendantiste historique, a ainsi appelé à le boycotter. Muniro Conté en est le porte-parole.
3: D'abord, on a été exclu par le régime. Tout le procès de préparation du référendum a été entamé sans la participation des partis politiques, y compris le PAGC, le PAI-Kadaranka et l'API-Kabazaran. Et pour cela, on a fait le constat que ce n'est pas la peine de participer dans un jeu dont on a été exclu. À part ça, il y a toute une tendance de truquer le procès. Les représentants dans le bureau de vote, ce seront seulement les gens qui sont proches du régime. Et tous les mécanismes de réclamation qui sont mis en place d'habitude quand on est devant un procès électoral ont été effacés. Cela veut dire que comme on a été exclu, même si on envisage faire une réclamation, on ne parviendra pas.
1: Muniro Conté, porte-parole du PAIGC, joint par Tanguy Bihan. Clap de fin sur le marathon législatif de l'Assemblée nationale sénégalaise. Hier, 5 textes étaient à l'ordre de la session extraordinaire cette semaine. Les 3 projets de loi issus de l'exécutif, adoptés et en attente de promulgation, et les 2 propositions portées par la majorité PASTEF, eux en suspens, en cause des procédures distinctes engagées par le gouvernement les concernant. RFI Dakar, Pauline Le Troquier.
4: Le premier texte a déjà été largement adopté par les députés lundi. Il impose désormais aux 3 plus hautes autorités de l'État une déclaration de patrimoine en fin de mandat. Le gouvernement affiche son adhésion au texte, mais a annoncé qu'il serait soumis avant toute chose à un référendum, et cela dans le cadre d'une révision plus large de la Constitution. Pour Moussa Diao, professeur de sciences politiques à l'université Gaston Berger de Saint-Louis, chaque camp teste les limites de ses prérogatives.
5: On se rend compte finalement qu'il n'y a pas de divergence de fond sur la déclaration de patrimoine, mais personne ne veut céder et ce qui semble être privilégié, ce sont des intérêts et des calculs politiques.
4: Second texte du PASTEF mis en suspens, il concerne le contrôle des fonds secrets, ces enveloppes dédiées à financer les dépenses sensibles de l'État sénégalais. C'est le texte qui renvoie aux promesses de transparence de Bassirou Diomaye Faye. Le camp d'Ousmane Sonko l'accuse aujourd'hui de trahison et de blocage. En cause, le gouvernement a saisi le Conseil constitutionnel sur cette question. Maurice Oudiek-Dion, professeur de sciences politiques à l'université Gaston Berger de Saint-Louis.
6: Les intérêts politiques, les intérêts personnels sont revêtus d'un habillage juridique pour les rendre recevables et acceptables. On est entré dans cette surenchère des contradictions et de la confrontation entre les deux hommes.
4: Le Conseil constitutionnel a jusqu'au 26 août pour se prononcer sur la loi liée aux fonds secrets. Pauline Troquier, Dakar, RFI.
1: Je précise que les 3 textes présentés par le gouvernement, tous adoptés par les députés cette semaine, sont les réformes du Code de la Sécurité sociale, du Code du travail et une loi sur la sécurité numérique. Il s'était fait connaître comme procureur lors du procès du massacre du 28 septembre 2009 en Guinée. Al-Ghassimou Diallo a été révoqué du corps de la magistrature par le Conseil supérieur de la magistrature. L'ancien avocat général près la Cour suprême avait mardi été suspendu de ses fonctions pour manquement à ses obligations statutaires. Des manquements graves aux devoirs de son État, à l'honneur, à la délicatesse et à la dignité de la profession de magistrat, précise-t-on ce jeudi, alors que lui est reproché un échange téléphonique avec l'opposant Seloud Alain Diallo qui vit en exil depuis 4 ans maintenant.
2: Au Bénin, Steve Amoussou a retrouver la liberté.
1: Le célèbre cyberactiviste a purgé l'intégralité de sa peine pour cyberharcèlement et incitation à la révolte. Des faits liés au très populaire compte Frère Unvi sur les réseaux sociaux, qui s'était fait connaître pour des chroniques contre l'ancien président Patrice Talon et sa gouvernance. Steve Amoussou avait été enlevé en avril 2024 à Lomé, au Togo, par un groupe de ravisseurs partis de Cotonou, selon ses avocats, avant d'être remis aux forces de l'ordre. Notre correspondant à Cotonou, Jean-Luc Aplogon, a pu le rencontrer ce jeudi à sa sortie de prison.
7: Steve Amoussou a franchi la porte de sortie au lever du jour sans son gilet de détenu. Ce sont des gardiens qui sont venus frapper à sa cellule pour lui annoncer sa libération. 9 heures plus tard, on le retrouve chez l'un de ses avocats, Maître Aboubakar Baparapé, entouré de quelques proches. Ses premiers mots sont des mots de délivrance.
8: C'est un ouf de soulagement.
9: Je suis un citoyen libre. Ça fait plaisir.
7: Pantalon jean, t-shirt blanc, un pull sur le bras. La coiffure, elle, n'a pas changé. La même que lors de ses audiences. S'il est libre aujourd'hui, c'est qu'il a purgé sa peine de 2 ans, qu'il décrit ainsi.
8: Dur, non pas du point de vue des conditions de détention. Je veux ici louer le professionnalisme du personnel carcéral avec beaucoup d'humanisme. Mais j'ai passé 2 ans à l'isolement. Ça demande un effort psychologique, un effort mental relativement poussé.
7: À la question de savoir s'il est le frère Rouvi, il répond.
8: Ce qui mobilise les Béninois en ce moment, c'est de retrouver une nation où le consensus, le vivre ensemble est privilégié. Les Béninois savent qui je suis Amoussou Doutine Steve et c'est ça qui est important.
7: Sur son avenir, Steve Amoussou confie « Je vais essayer de faire ce que j'ai toujours fait, c'est-à-dire observer, analyser, comprendre et expliquer. » Fin de citation. Jean-Luc Aplogan, Cotonou, RFI.
1: Un mot pour vous dire que RFI reçoit ce matin l'opposant congolais Martin Fayulu. Il fait partie de ceux qui appellent à l'organisation d'un dialogue national inclusif promis par le chef de l'État mais dont les contours restent flous. Martin Fayulu qui par ailleurs appelle à une nouvelle mobilisation d'ampleur nationale le 15 septembre prochain pour contrer le projet de changement de constitution.
2: En Libye, cela faisait hier 15 ans depuis la chute du régime de Muammar Kadhafi.
1: Le 20 août 2011, ce qui n'a pourtant pas ramené le pays vers la stabilité ni la souveraineté. Deux pouvoirs parallèles dominent une Libye dont les institutions sont profondément déchirées. Ses habitants, qui ont cru un temps à une vie plus paisible, traversent un enfer sécuritaire et économique, otage d'une situation qui les entrave au quotidien. 15 ans après, le constat est donc très amer, Ouda Ibrahim.
10: Curieusement, le 15e anniversaire de la chute de Kadhafi s'est accompagné d'une série de violences qui ont touché l'Est et l'Ouest du pays, à commencer par l'assassinat à Benghazi du général Al-Mansouri, chef du service de renseignement du maréchal Khalifa Haftar, en passant par les frappes de drones ayant visé des installations énergétiques vitales à Zawiya, à l'Ouest, renvoyant dos à dos les deux pouvoirs responsables de la crise qui se transforme en une réalité à laquelle les partis prenantes internes et externes.

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2: Bonjour, aujourd'hui pour les autres voix de la presse, nous recevons Lucas. Bonjour Lucas.
3: Salut.
2: Il y a le numéro 16 de L'Effeuillé qui est paru, un hiver printemps 2026. Alors avant qu'on parle un petit peu de ce dernier numéro, est-ce que tu peux nous rappeler l'origine du journal L'Effeuillé, quand ça a été créé, pourquoi vous avez créé ce journal?
3: Alors c'était il y a 7 ans. Il y a 7 ans déjà, L'Effeuillé, c'est le journal qui s'appelle, le sous-titre, c'est Les Dessous du Royan-Vercors. Peut-être je resitue un peu le Royan-Vercors. En fait, le Royan, c'est le piémont ouest du Vercors, c'est-à-dire le pied des falaises du Vercors quand on regarde vers Valence. Voilà, et c'est un territoire qui concerne à peu près, 20 000 habitants et 25 000, 30 000 si on compte les petits villages qui sont sur le plateau du Vercors Sud. Voilà, ça c'est pour le territoire. Ça fait 7 ans qu'on a créé ce journal. À l'époque, je ne sais plus exactement quelles étaient les raisons. On avait envie de faire un journal. Voilà, c'est aussi simple que ça. Un journal un peu engagé. On parle beaucoup de lutte écologique et sociale. Et puis, une autre partie de nos caractéristiques, c'est qu'on aime bien qu'il y ait des textes situés, des textes signés par des gens, quoi, personnels. Voilà. Et on est diffusé que sur le territoire du Royan-Vercors et écrit que par des gens qui habitent ce territoire. Voilà. Ça, c'est vraiment dans les grandes lignes.
2: Et donc, vous publiez à combien d'exemplaires? De mémoire, je sais que c'est de la sérigraphie.
3: On imprime en réseau dans un atelier, dans une imprimerie associative à Grenoble, enfin à Fontaine, qui s'appelle l'atelier Fluo. Donc, la réseau, c'est une machine, en gros, qui permet d'imprimer pour pas cher, en couleur, mais que certaines couleurs. Hein, on n'est pas sur la quadrichromie. Et puis assez vite, en gros en une journée, on imprime tous nos 450 exemplaires, on les agrafe, on les plie, on les massicote, et voilà, en une journée à 5 personnes, on a nos 450 exemplaires de fait grâce à cette machine, et pour un prix de revient assez faible, puisqu'on est à, je pense que ça doit nous coûter à moins d'un euro l'exemplaire à fabriquer, et nous on le vend 2 euros, comme ça on a un peu de marge et on est large pour imprimer le numéro d'après, quoi. En gros, c'est un journal qui est uniquement financé par ses ventes, qui servent uniquement à financer les frais d'impression et un peu notre transport, mais il n'y a pas de salariés, on est tous bénévoles.
2: On peut se procurer le journal où c'est vraiment un journal de proximité qui est diffusé localement?
3: Ouais, tout à fait, dans toutes sortes de points de vente sur le Royan et le Vercors. En gros, on est au Gamme Vert, on est dans des supérettes, on est au magasin d'artisans l'éphémère. Il y a énormément de points de vente qui sont à Saint-Jean-en-Royan, qui est le bourg principal un peu du territoire. Et puis après, le Vival de Pont-en-Royan, certains bars, voilà, magasins d'artisans, des cafés, des librairies, évidemment, parce qu'on a la chance d'avoir quand même maintenant 3 librairies sur le territoire. En tout, on a une douzaine de points de vente, entre 12 et 15 si on compte large, sur le territoire. Et après, sur la manière dont on fonctionne, on est un comité de rédaction qui a 4 personnes. Ça, c'est vraiment très stable depuis 7 ans. Il y a une ou deux personnes qui ont bougé, mais c'est très stable. Et de plus en plus, alors, parmi ces 4 personnes, on écrit des articles. Par exemple, moi, j'écris pas mal de choses, mais il y en a qui ne font plus que graphisme et accompagnement de texte. C'est-à-dire qu'en gros, le contenu du journal, il est surtout fait par des gens qui nous proposent des choses et avec qui on fait des allers-retours pour peaufiner leurs propositions, la critiquer, l'amender, la diviser par deux, au contraire, leur dire c'est génial.
2: Moi, je voudrais prendre des nouvelles justement de certains sujets qui avaient été abordés dans les numéros précédents. Entre autres, c'était des travaux d'aménagement de la route qui monte dans le Vercors avec des points justement d'observation. Je crois que c'était pour laisser passer justement des cars de touristes.
3: Ouais, alors ouais, là tu fusionnes un peu deux projets en un, mais le projet principal sur lequel il y a eu une lutte ces dernières années, ça s'appelle Sublime Route du Vercors. C'est un projet, c'est surtout un label touristique porté par le département de la Drôme, et effectivement il y avait pas mal de millions d'euros fléchés pour aménager des belvédères au bord de toutes sortes de routes dans le Vercors, parce qu'on a la chance d'avoir des routes magnifiques, enfin qui offrent des points de vue magnifiques. Et du coup il y a eu toute une lutte pour dire que voilà, c'était pas le type de tourisme, ce tourisme motorisé, c'était pas celui dont on avait envie. On a fait plusieurs manifs. Je t'avoue que depuis 2-3 ans, il ne se passe plus rien du tout sur cette lutte. C'est-à-dire qu'en gros, ils ont fait leurs aménagements sur les 3-4 sites. Au départ, il y en avait 17 de prévus. Il y en a beaucoup sur lesquels, de toute façon, ils n'avaient pas la maîtrise foncière. Je pense que notre mobilisation, ça a contribué peut-être pas à supprimer complètement des sites, parce que s'ils l'ont pas fait, c'est aussi pour d'autres raisons, mais en tout cas à leur mettre la pression pour que ce soit un peu plus écologique la manière dont ils le fassent. Mais malheureusement, on a eu droit à un peu du béton, du coulé, du paysagisme, enfin bref, des gros aménagements qui ont coûté très très cher. Et on a toujours le problème, c'est que Sublime Route du Vercors, c'est surtout un label touristique qui est mis en valeur sur Internet, et donc on a des caravanes de voitures de sport qui viennent se balader dans le Vercors, et alors que c'est déjà une nuisance énorme, les motos aussi, et ça diminue pas, quoi. En tout cas, c'est clair que ce projet ne fait pas en sorte de faire diminuer ce truc-là. Voilà, mais c'est une lutte qui est un peu terminée, parce que voilà, en gros, là, il y a plus de... Ils ont fait ce qu'ils avaient envie de faire.
2: Donc on va passer un peu sur le numéro 16 aussi pour comprendre un peu comment sont abordés les articles, le sommaire. Ça commence avec un article sur la sécurité sociale de l'alimentation. Il y a un projet qui est en cours et qui semble se démarquer un petit peu de ce qui se passe ailleurs sur le territoire, justement sur ces différents projets nationaux de sécurité sociale de l'alimentation.
3: Oui, alors moi je vais pas pouvoir raconter précisément le projet de sécurité sociale de l'alimentation sur le Vercors, parce que je fais pas personnellement partie du collectif qui a lancé ça, mais on avait très envie, en tout cas, à l'effeuiller, de relayer l'initiative. En fait, c'est ce qu'on fait souvent. À la fois, on parle de lutte, comme ce dont je viens de parler, la Sublime Route du Vercors, on a sur plusieurs numéros, et donc 2-3 ans de suite, on relayait en fait un peu l'historique de cette lutte, ce qui se passait. Il y a eu la lutte contre la carrière, une carrière de pierre à Saint-Nazaire aussi, lutte victorieuse, celle-ci. Et puis, effectivement, dès qu'il y a des initiatives un peu qui nous parlent, sympas, que ce soit des associations, des collectifs. Donc là, le mouvement pour une sécurité sociale de l'alimentation, c'est plus un collectif. Ben, on le relaye. Là, c'est quelqu'un qui fait partie du groupe qui nous a écrit un article. Et donc, c'est lancé depuis le mois de décembre. Là, c'est tout récent. Et donc, de mémoire, voilà, je te dis, je suis pas spécialiste du sujet, mais il y a une douzaine de points de vente, il me semble, une bonne douzaine de points de vente sur tout le territoire, qui permettent d'acheter à des producteurs avec un système de mutualisation où, en gros, les gens qui ont un peu plus de sous, tout le monde cotise, et les gens qui ont plus de sous cotisent, donnent plus de sous, et tout le monde a droit à la même chose dans son panier. Voilà, à la fin du mois. Je te fais un gros résumé à la louche. Hein. voilà. Mais en gros, on explique un peu dans cet article comment ça marche.
2: Ah oui, puis c'est un projet qui a été, justement, ce que vous expliquez un peu dans l'article, qui a été lancé par des producteurs, pas par une association ou autre. C'est vraiment les producteurs qui sont à la base de ce projet-là.
3: Oui, c'est vrai, beaucoup, ouais. Oh, ouais, effectivement, c'est beaucoup des producteurs. Et puis dans l'article, on rappelle un petit peu aussi des petites choses sur la sécurité sociale de la santé, comment elle est née aussi après la guerre, voilà, pour faire un petit parallèle. On met une petite carte qui recense tous les lieux conventionnés, on appelle ça conventionnés, par la sécurité sociale de l'alimentation, c'est-à-dire qui sont dans ce système-là, et c'est effectivement tous les producteurs locaux de toutes sortes de choses, des fruits, des légumes, de la viande. Voilà. Donc là, dans le dernier numéro, c'est cette initiative-là qu'on relaye. Mais voilà, des fois, ça peut être toutes sortes d'autres associations qui ont une activité au niveau social ou écologique.
2: Dans ce numéro, il y a aussi d'autres articles qui sont axés sur le monde paysan, le monde des agriculteurs. Entre autres, justement, il y en a un sur les paysans, le syndicalisme, et entre autres, la DNC, voilà, la dermatose nodulaire contagieuse. Comment ça se passe un petit peu, justement, dans le Royan-Vercors? Est-ce qu'il y a une dominante de la FNSEA, de la Confédération paysanne ou de la coordination rurale, toi, quelle est un peu la dynamique?
3: C'est pareil, je ne pourrais pas te dire précisément quelles sont les dynamiques parce que je suis pas agriculteur directement, j'ai pas participé aux manifs, etc. Mais du coup là, dans le journal, on a donné la parole à un éleveur, un copain à nous qui est éleveur de vaches depuis pas très longtemps, depuis 2-3 ans, et puis qui raconte un peu tout ce qui se passe dans sa tête, le malaise qu'il a à partager des manifs avec des gens de la coordination rurale, et en même temps le malaise qu'il a vis-à-vis de la politique de l'état d'abattage des troupeaux, et comment tout ça se mélange, et comment l'extrême droite est très présente dans le mouvement. En tout cas, lui, c'est comme ça qu'il le ressent. C'est un bon exemple du type d'articles qu'on fait, qui sont beaucoup des témoignages situés, quoi, les gens qui parlent vraiment de leur situation. Et aussi à les feuiller, c'est l'occasion de rappeler qu'on aime beaucoup parler des agriculteurs. Voilà, on est sur un territoire rural et pour nous, c'est hyper important, dans quasi chaque numéro, de parler beaucoup, de donner la parole à des agriculteurs, des agricultrices, ou de parler de ces sujets-là. Comment les terres se transmettent, enfin voilà, comment une ferme collective s'organise. Et là, dans ce numéro, donc on donne la parole à un éleveur sur l'histoire de la dermatose, et aussi une interview d'un maraîcher de Saint-Jean-en-Royan qui est issu du milieu agricole, donc qui n'est pas du tout sur le profil jeune maraîcher alternatif, etc., mais qui pourtant fait des légumes en bio depuis quasiment toujours et qui a créé un marché de producteurs. Et voilà, on a trouvé ce décalage un peu intéressant et on l'interviewe pour savoir un peu d'où ça vient, sa démarche, et pourquoi il a eu envie de continuer à reprendre la ferme familiale pour faire pousser des légumes.
2: Oui, un agriculteur qui d'ailleurs ne demande pas d'aide, veut s'en sortir tout seul. Il donne l'exemple de ses parents, de ses grands-parents, et du coup justement en se disant je suis un producteur local, je ne travaille pas à l'exportation, mes débouchés sont justement les consommateurs de la région, et donc c'est vers eux uniquement qui va.
3: Ouais, effectivement, il revendique beaucoup le fait de n'avoir même pas demandé la dotation jeune agriculteur. C'est un maraîcher qui est jeune, hein, qui a, je dirais, 35 ans. Jamais aucune aide, et puis que même quand il a une galère, une grêle ou des choses comme ça, bah, il fait le dos rond entre guillemets. Et puis voilà. Après, c'est quelqu'un qui travaille énormément, donc il y a un rapport au travail qui serait questionnable, je pense, et qu'on va continuer, je pense, à creuser dans les prochains numéros. Moi, j'aurais bien envie qu'on aille aussi voir les maraîchers qui se revendiquent un peu plus, qui travaillent plus en collectif, en GAEC et avec des woofers, et puis de voir aussi qu'est-ce qu'ils y mettent comme sens dans leur rapport au travail, à pas forcément non plus passer sa vie à bosser et à désherber ses légumes. Enfin voilà, c'est des questions qu'on travaille et qu'on aime bien travailler, quoi. Toutes ces questions de la production de nourriture sur notre territoire. Et en essayant d'être pas trop sectaire, justement, de pas aller voir que les gens qui, entre guillemets, pensent comme nous, mais d'avoir une vision un peu large. Je pense que c'est un des rôles du journal aussi, d'essayer de faire des liens. Évidemment qu'on est très étiqueté écolo, voire bobo, comme dans tous les territoires ruraux, dès qu'on a un discours sur l'écologie, de toute façon, on a vite une étiquette, mais on essaye de montrer comment sur ce territoire on a aussi quelque chose qui nous rassemble sur ce territoire-là, qu'on aime tous à notre manière, et d'essayer de pas alimenter les clivages, en tout cas pas plus que ça, quoi. Dans le numéro d'avant, justement, c'est l'occasion de dire qu'il y avait un très bon, très beau texte écrit par une jeune habitante du Royan qui est issue d'une autre campagne à l'autre bout de la France et qui réagissait à des tags qu'on a pu voir, des tags ici bobo écolo dehors. Bon, il y en a qu'un seul sur tout le territoire, hein, ça va. Je pense qu'il y a des endroits où c'est pire, et puis qui s'est transformé en c'est beau dehors, et puis finalement ça a jamais été recouvert, ce truc. Et son texte, c'est une belle réflexion sur c'est quoi. On est toujours le bobo d'un autre, l'écolo d'un autre, c'est quoi, comment elle se sent dans le milieu social du Royan. Voilà, c'est des questions qui nous intéressent de travailler.
2: Et d'ailleurs, il y a une sorte de suivi, de suite à cet article, puisque dans le numéro 16, vous avez un article sur la tradition de la banderole sur cailloux.
3: Ah oui, c'est vrai.
2: Donc avec deux photos, une photo donc qui avec une banderole justement accrochée, Vercors libre, Le Pen dégage. Une autre, Le Royan emmerde toujours, le racisme et la haine. C'est des choses qui se voient régulièrement, ces banderoles accrochées à la roche.
3: Non, c'est pas si fréquent, mais là, c'est la dernière que tu as citée, c'est une banderole géante qui était accrochée au rocher juste après les législatives en 2024, là, quand il y a eu cette grande peur que le RN arrive au pouvoir. Et quelqu'un du journal a retrouvé par ailleurs dans des vieilles diapositives d'un naturaliste qui était un personnage du Royan très connu. Dans toutes ces diapos d'animaux, cette petite photo d'une banderole accrochée aussi à un rocher, Vercors libre, Le Pen dégage. Et donc on s'est dit que c'était amusant de voir le parallèle qu'il pouvait y avoir. Voilà, le Vercors, c'est pas anodin comme territoire quand on parle d'extrême droite, quoi. C'est quand même la terre où il y a eu énormément de résistance et où les nazis ont massacré pas mal de gens en juillet 44. Et donc du coup, voilà, de faire ce petit parallèle et de dire que on pourrait dire qu'il y a une sorte de tradition de mettre des banderoles sur les rochers ici. Et c'était surtout l'occasion de quand même évoquer l'atmosphère actuelle qui est quand même très très inquiétante et fascisante, et on s'est dit que c'était peut-être pas plus mal d'afficher en quatrième de couve clairement que qu'on était de quel bord on était, entre guillemets, parce que voilà, évidemment je dis qu'on essaye de pas faire de clivage, mais il y a quand même des choses sur lesquelles on a envie de, voilà, on assume clairement d'être un journal qui a des positions, quoi, et on trouvait que cette manière, juste une photo comme ça, c'était suffisant pour un petit clin d'œil à de dire que qu'on espère que voilà, qu'on est contre l'extrême droite, quoi.
2: Et sans prendre parti, mais il y a quand même deux pages d'articles justement sur l'équipe municipale de Saint-Jean. C'est un bilan de l'équipe précédente, enfin l'équipe actuelle, puisqu'il n'y a pas encore eu les élections.
3: Oui, alors là aussi on a assumé. Ça nous a un peu posé question. À un moment, on s'est dit comment on se positionne par rapport au municipal. C'est quand même compliqué pour un numéro qui est sorti début février de pas en parler du tout. On avait vraiment envie d'en parler. On aurait aimé en parler de manière plus large, c'est-à-dire parler un peu dans plein de petits villages différents, comment ça se passe. Et puis malheureusement, comme d'habitude, manque de temps, manque de gens qui nous proposaient des choses, manque d'infos. On n'a pas le temps, en gros, d'aller chercher des infos et de faire du vrai reportage sur tout le territoire. Donc on a parlé de ce qu'on connaît le mieux, qui est le village de Saint-Jean-Royan, où il y a l'équipe sortante qui se représente, qui est sans étiquette, mais qui a une politique très à droite. En tout cas, le maire sortant était LR, et également vice-président au département. Et puis il y a une liste plus participative, en tout cas, qui porte plus de valeurs écologiques et sociales, on va dire, qui se présente en face. Il y a 5 ans, cette liste avait perdu à 40% contre 60. On pense que cette année, ça sera sans doute un peu plus serré. Et du coup, oui, on a assumé dans cet article de dire qu'on était, voilà, de dire que on n'allait pas faire semblant d'accorder la même valeur aux deux listes, qu'on a clairement une préférence pour l'une des deux, et de refaire un petit résumé de toutes les choses qu'on a pu critiquer sur les deux mandats précédents. Porté par la municipalité de Christian Morin, quoi, de droite, quoi, et sans dire c'est pas parce qu'ils sont de droite.

0: donner beaucoup de sous au club de rugby, parce qu'on a une équipe de rugby assez forte, mais vraiment des budgets énormes pour des choses qui nous paraissent un peu, voilà, des salles de muscu, des tribunes, des machins comme ça. Quand on voit les écoles maternelles à côté de ça, on va pas dire tomber en ruine, mais en tout cas, avoir un gros manque de financement. Donc voilà, tous ces trucs-là, on fait un petit rappel de tout ce qui nous plaît pas. Et puis, j'en ai loupé pour dire que, voilà, et là on a assumé qu'on a assumé un positionnement.
1: Et dans ce numéro 16 également, il y a un roman photo, enfin un bref de comptoir. Ça, c'est, il me semble pas qu'il y en ait eu auparavant.
0: Alors ça, c'est assez nouveau. Et ça, j'avoue qu'on a pas mal misé sur les blagues dans ce numéro. On a la chance d'avoir quelqu'un qui nous a proposé, voilà, de nous en produire plein de blagues. C'est quelqu'un qui adore inventer des dialogues humoristiques et des blagues, et du coup on a mis ça sous forme de roman photo qui s'appelle Bref de comptoir, parce que c'est tout des photos qu'on a prises dans un bar, dans une vraie brasserie, voilà, l'idée c'était de faire 4 pages un peu légère, grinçante, en tout cas de blagues sur l'actualité, du coup pas du Royan Vercors forcément, un peu sur le Vercors, il y a un peu des blagues sur on va raser une forêt pour faire des rouleaux de papier toilette pour les, entre guillemets, les bobos du Diwa, ça c'est une des blagues, et puis il y en a d'autres qui parlent du bouquin de Sarkozy, quoi, par exemple. Voilà, et on s'est bien amusé à faire ça, et on a plutôt des retours assez positifs pour l'instant, les gens, ça les a bien fait rire. Voilà, ça c'est un peu une nouveauté sur ce numéro.
1: Mais c'est assez réussi justement, ça cet humour qui est un peu cynique, mais qui fait mouche, avec justement des photos assez humoristiques également. Non, c'est 4 pages.
0: Ouais, on s'est déguisé beaucoup pour décrire aux gens qui écoutent la radio. On est habillé de manière assez loufoque, et de manière à ce qu'on nous reconnaisse pas trop, parce que voilà, on nous reconnaît quand même un peu, et c'est pas grave, et ça fait partie de la blague aussi, c'est que les gens disent je t'ai reconnu dans les feuillets, c'est toi qui dit telle blague ou telle blague. Et puis voilà, quoi, des espèces de tenues un peu loufoques pour contribuer au deuxième, voire au troisième degré des blagues qu'on est en train de dire ou des dialogues qu'on est en train de faire.
1: Et puis, parce que vous êtes justement au pied du Vercors, donc une zone naturelle, il y a également des pages plus le côté naturaliste, donc là avec un article sur les chauves-souris, un autre sur l'alière. Là, c'est quelque chose qui est assez régulier également dans les feuillets.
0: Ouais, on aime bien, depuis le début, on aime bien quand même laisser une part importante au vivant de manière générale, quoi. Donc, que ce soit la faune et la flore. C'est sous différentes formes, mais une forme qu'on aime bien, c'est ce qu'on appelle le bottin botanique, quoi. C'est juste que quelqu'un qui nous dessine une planche botanique et puis écrit avec sa jolie écriture à la main, quoi, à côté, ce qu'il ou elle a envie de raconter sur cette plante. Là, c'est l'alière, donc c'est une plante qui a plein de propriétés culinaires. Et donc, du coup, il y a une petite planche qui montre un peu cette plante avec écrit à côté toutes ces propriétés, des traditions, même des légendes, des fois on fait. Les chauves-souris, on a eu aussi la chance d'avoir une contributrice qui nous a fait un très joli dessin de l'oreillard montagnard, qui est une petite chauve-souris montagnarde qu'on aura peu la chance de voir, parce que même les scientifiques qui étudient les chauves-souris, je pense, on attrape rarement. Mais du coup, c'est l'occasion de parler de toutes ces petites bestioles qui tournent autour de nos têtes le soir et de raconter comment on est content qu'elles soient là, et comment faire pour leur donner un coup de pouce dans un monde qui leur fait de moins en moins de place. Voilà. En tout cas, on continue à aussi mettre le vivant un peu à l'honneur dans les feuillets. Ça, c'est un peu un point commun. Ça dure depuis 7 ans, on peut dire.
1: Et puis les feuillets, c'est aussi des jeux. Il y a un mot croisé. Il y a des kiki qui a dit une grosse connerie. Donc, beaucoup d'humour.
0: Oui, ça, c'est plus dans le registre des blagues. Mais oui, un petit quiz, effectivement. Un petit quiz pour comparer Louis Sarkozy à Jean-Claude Van Damme dans la magnificence de leur citation. Le mot croisé, on a la chance d'avoir un copain qui nous produit un mot croisé. Là, ça fait maintenant au moins 3 ou 4 ans qu'à chaque numéro, il nous en fait un. Là, on a trouvé une autre personne qui fait des mots croisés. Donc, peut-être que dans le numéro, si on en sort avant l'été, on aura plusieurs mots croisés et encore plus de jeux. Quoi. Voilà, produit localement. Et aussi sans intelligence artificielle. On pourrait aussi revendiquer ce petit logo que j'ai vu dans le journal L'Âge de Fer. Voilà, c'est le fait que les feuillets soient un journal papier, c'est hyper important pour nous, que ce soit un objet qui soit beau, qui circule de main en main, et puis voilà, qui soit pas produit avec des algorithmes.
1: Et donc, comme on disait un peu au début de l'émission, les feuillets, c'est une diffusion locale, une diffusion donc parce que vous êtes un média de proximité. On peut se le procurer en vous commandant des numéros, et d'ailleurs, vous avez également un article, Les Archives de l'Effeuillé, où vous expliquez clairement votre volonté de faire du papier.

0: papier et où donc il n'y a pas de site internet regroupant les articles, les dossiers, les illustrations.
1: Tout à fait. Alors après, oui, ça nous arrive d'envoyer des numéros, mais c'est quand même assez rare. En général, les gens qui nous demandent des numéros, s'ils habitent pas trop loin, on les encourage à venir plutôt... déjà parce que les frais postaux, ça coûte extrêmement cher. Mais voilà, venir plutôt soit nous rencontrer pour avoir les anciens numéros. Après, des gens qui sont comme toi à l'autre bout de la France, et ben oui, la poste est quand même géniale pour ça. Et puis, on raconte effectivement dans cette petite brève que nous, les archives, on envoie effectivement un exemplaire à la BNF à Paris, à chaque parution. Donc, ça sera pour les historiens du futur qui travailleront sur la presse pas pareille, la presse alternative du début du 21e siècle. Voilà. Et puis sinon, on a quand même un petit carton qui est chez moi avec encore pas mal d'anciens numéros, mais pas mal. Voilà, on n'a pas non plus de quoi faire 50 collections complètes, quoi. Ça commence à s'amenuiser. Mais on est content de ça. Et puis là, on raconte aussi qu'on, voilà, site internet, ça serait beaucoup de boulot de le créer, de l'entretenir, de faire un index correct pour que les gens puissent chercher par thème, voilà les anciens articles qui les intéressent. Donc plutôt on propose aux gens de venir découvrir les anciens numéros sur papier. Il est aussi présent, il y a la collection complète à la médiathèque de Saint-Jean tout simplement. Donc voilà, c'est tout simplement possible d'aller le consulter en allant dans une belle bibliothèque.
0: Et pour les Alsaciens et les Alsaciennes ou ceux qui passeraient en Alsace, j'ai également la collection complète. J'en suis fort fort content parce que c'est à chaque fois c'est une découverte. Enfin, ils sont super beaux justement de par la rhizographie, là ce travail autour des couleurs. Ça aussi quand même, ça doit demander une certaine technique, une certaine connaissance mise en page, parce que c'est pas évident.
1: Oui, on a la chance d'avoir une membre du comité de rédaction qui nous fait la maquette depuis maintenant. Ça fait bien 3 ou 4 ans que c'est elle qui fait la maquette. Et clairement, depuis son arrivée, on est monté en qualité. Parce que du coup, on utilise quand même 4 couleurs en tout. Mais des fois, tout sur la même page, ce qui permet de reproduire un peu comme une quadrichromie, une photo, mais avec des tons un peu sépia. Enfin, il y a un côté très artisanal, très artistique. Et puis tout simplement, sinon, des pages où le texte est d'une couleur, les illustrations de l'autre, et il y a tout un travail. Elle fait extrêmement bien ce travail sur les couleurs et de mise en page. Et puis voilà, j'espère qu'elle va continuer à bosser avec nous, parce que le jour où elle nous quittera, il va falloir trouver quelqu'un qui prenne le relais. Ce sera pas facile. C'est pas des choses très faciles à s'approprier comme compétences quand même. Maîtriser des logiciels et du graphisme comme ça.
0: On parlait un peu de l'équipe. Là, il est précisé que pour ce numéro, tu es le directeur de publication, mais il y a bien précisé pour ce numéro. Donc, c'est un poste tournant.
1: Tout à fait, ouais, on a fait ce choix-là de dire, puisqu'il faut un directeur de publication, notamment parce que un procureur nous est tombé sur le dos il y a on va dire 3 ans. On a eu failli avoir un procès pour une histoire de photomontage. On avait mal flouté les visages, pas signalé que c'était un photomontage. On a failli avoir une grosse amende et on s'en est tiré avec un rappel à la loi. Donc on est bien content, mais dans le rappel à la loi, le substitut du procureur nous a bien dit que par contre, il fallait se mettre en règle sur tout le reste, donc numéro ISSN, directeur de publication, que sinon là, on allait y avoir droit. Donc voilà, depuis, on est un peu plus rigoureux là-dessus, et on sait que on voit qu'il y a d'autres journaux qui font ça, et que c'est accepté de dire qu'à chaque numéro, on change de directeur ou directrice de publication, comme ça. C'est pas une seule personne qui est identifiée. On prend tour à tour la charge d'être, la personne que la police appellera s'il y a une plainte, déposée contre le journal. Mais voilà, depuis cette histoire il y a 3 ans, on a eu aucun souci.
0: Et on n'a pas précisé non plus, on n'a pas parlé, disons, de du rythme de parution. C'est un petit peu aléatoire. C'est quand vous avez le temps, quand il y a des sujets à traiter, des articles.
1: Ouais, c'est pas si aléatoire que ça. On est vraiment assez stable sur 2 numéros par an, je dirais, depuis 4 ans. C'est-à-dire, en gros, pendant pas mal d'années, on a réussi à en sortir 1 avant les vacances de Noël et 1 en fin de printemps, début d'été, fin juin. Là, on a beaucoup traîné depuis le numéro qui était sorti fin juin. Là, on l'a sorti début février, donc il était vraiment temps qu'on sorte. Les gens commençaient à vraiment nous attendre. Et voilà, parce qu'effectivement, c'est plus en plus dur de trouver le temps aussi dans nos vies de faire ce travail de rassembler des textes, de faire les allers-retours, de faire la maquette, le graphisme, etc. C'est un gros boulot, surtout sur le dernier mois avant l'impression. Et on est très très content que le journal continue d'exister. Ça nous passionne de faire ça, mais c'est vrai que c'est dur de trouver le temps. On est tous bénévoles, je rappelle. Donc là, on est vraiment sur 2 par an. Et j'espère qu'on va en sortir avant l'été pour réaccélérer un petit peu. Mais voilà, c'est en gros, c'est ça notre rythme là. C'est ce qu'on arrive à faire. Et donc, on commence déjà à réfléchir à du contenu pour le prochain, pour pas trop être en galère justement au dernier moment de se dire ah mince, en fait, il nous manque deux pages, il nous manque trois pages. Voilà. C'est toujours un défi, en gros, d'arriver à remplir ce journal avec des choses de qualité aussi. Parce que ce que je peux rajouter aussi, c'est qu'il y a des gens qui nous proposent des choses avec lesquelles qu'on trouve pas de très grande qualité. Alors du coup, on leur dit, et puis des fois ils se vexent. Enfin, il y a un travail de sélection éditoriale qui est pas évident aussi à faire. Et nous, et qu'on fait quand même, parce qu'on pense que c'est ça qui fait que les gens aussi nous achètent et continuent à aimer nous lire. On a eu vraiment ce retour-là, c'est que il y a une certaine qualité, quoi. On essaye de pas raconter n'importe quoi, ou qu'en tout cas ce soit des textes un peu de qualité qui sortent.
0: Merci Lucas pour nous avoir présenté les feuillets, donc ce dernier numéro. On a bien compris que les feuillets principalement diffusés donc sur le Royan Vercors, hein, donc il faut se déplacer pour les auditeurs auditrices qui habiteraient dans la région. Je pense entre autres aux auditeurs et auditrices aussi de Radio BLV, puisque nous sommes diffusés sur Radio BLV. Écoutez, ça vaut le détour d'aller jusqu'à Saint-Jean et puis de partir justement à la recherche du dernier numéro de Les Feuillets. Merci beaucoup.
1: Tout à fait. Et alors je peux préciser aussi qu'on est quand même à Saint-Marcelin à la librairie Le Marque-Page. Donc c'est un tout petit peu au bord du Royan, quoi, plutôt vallée de l'Isère. On est au magasin de producteurs de Lécancière, qui est plutôt on va dire pas très loin de Romans sur Isère. Voilà, entre Saint-Marcelin et Romans, on va dire. Et puis également, je crois que j'ai déposé quand même quelques exemplaires à Cré dans une librairie qui vient d'ouvrir, ou une bibliothèque autogérée. Je sais plus exactement comment elle s'appelle, c'est sur la place centrale de Cré, et j'ai déposé quelques exemplaires pour que les gens de Cré puissent aussi nous, voilà, au moins savoir qu'on existe, parce qu'on est quand même qu'à une heure de route.
0: Sur Cré, on profite également pour saluer les copains copines du journal Ricochet, et également Radio Saint-Féréol qui diffuse également les autres voies de la presse. Merci à tous de nous diffuser, de nous écouter, de lire les feuillets Ricochet. Merci Lucas.
1: Merci Jocelyn, à bientôt.
0: C'était les autres voix de la presse avec Lucas pour les feuillets, les dessous du Royan Vercors. À la semaine prochaine, d'ici là. On va s'aider.

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1: Bonjour à vous ou bonsoir à vous, que eh bien que vous soyez en train d'errer paisiblement dans les brumes d'un petit matin plus ou moins avancé, ou que vous vous jetiez à corps perdu dans les vapeurs d'un grand soir plus ou moins exalté, permettez-moi de vous souhaiter dans tous les cas la bonne arrivée dans mon maquis imaginaire. Bienvenue donc pour une petite heure de musique venue de la modernité afro infinie et au-delà pour cette nouvelle édition, avec des sons qui prennent leur source dans le continent mais qui inondent de joie et de transpiration le monde entier.
2: Ok, d'accord.
3: Et on va
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1: Et oui, chez Tonton, c'est une bonne adresse pour s'ambiancer. Alors, entourez-vous des gens et des substances que vous aimez le plus. Ici, on mange, on boit bien, on peut danser de manière un peu plus aléatoire et on échange des bons mots ou des fluides corporels. Ça, c'est selon vos envies. Alors, pour cette 13e édition, je vous propose une sélection spéciale de sons produits par des artistes africains ou afrodescendants, majoritairement en collaboration avec d'autres artistes venus d'ailleurs. Aux manettes de cette nouvelle soirée dans cet électro-maquis virtuel, un sorcier de la radio, l'homme à la rigueur et au mollet de fer, Séraph, qui me met toujours tellement bien dans les locaux de Radio Méga ici à Valence. Salut Tonton.
5: Salut mon Tonton.
1: Ça va ou quoi?
5: Ouais, ça va.
1: J'espère que t'as anticipé l'échauffement parce que ça va partir fort.
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1: Alors, je vous avais prévenu, on se démarre sans préliminaire aujourd'hui chez Tonton avec ce nouveau projet ivoiro-français Cascas Riser qui rassemble un duo déjà connu par les habitués, la productrice et DJ de génie Asna, qui est un peu une sorte de chouchou de cette émission, et son homologue français Anyone ID. Pour les deux, je vous réfère à la 3e édition de l'émission avec ce titre banger qui est Abissa. Et pour Asna, elle a été invitée pour la 10e dédiée à la Côte d'Ivoire, chère à mon cœur. Ensemble, ils confirment la bonne idée de ce duo pour sortir leur première EP Landing chez More Time Records. Le titre qui a donné son nom à cette nouvelle édition, c'est tout simplement celui-ci,

Alors pour enchaîner dignement après ce titre taillé pour les clubs par Cascas Riser, on va rester sur ce genre de haut standard du dance floor et basculer sur une collaboration entre l'Angleterre et le Congo cette fois avec le génial promoteur britannique de musique afro Holly Williams aka Busy Twist et le chanteur congolais Trésor Kiumba aka Tress aka Kinshasa Boy. C'est un titre de 2019 intitulé Etalina T qui est paru chez Busy Life, le label maison du producteur anglais. C'est une vraie chanson d'amour pur, un sacré bon mélange selon moi d'ambiance soukousse et de beats high tempo, typiquement dans le cœur de métier de ce bon vieux Busy Twist.

voix. C'était Busy Twist et Tress pour ce titre Etalina T. Et maintenant, c'est au tour du groupe sénégalo-français Gis Gis Boubès de prendre le relais pour activer cette nouvelle soirée sous les étoiles de chez Tonton. Alors, ceux-là, ce sont les pionniers et les principaux promoteurs de l'électro sabar, une fusion de global music et de cette tradition musicale Wolof. C'est un nouveau souffle donné grâce à l'électro à cette tradition aux accents mystiques venue de la Teranga. Le titre s'appelle Thieb Boudub et il est extrait de l'EP Héritage qui était paru chez Helico Music.

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1: Voilà, c'était Giz Giz Boubès et on poursuit avec trois morceaux, plutôt compacts. On va pas dépasser les 3 minutes pour chacun d'entre eux. On va donner dans l'efficace, dans le puissant. Ils ont également en commun de réunir des Français de différents horizons musicaux et des artistes africains venus du Congo, du Mali et du Nigeria. Top départ donc avec un morceau au titre prédestiné, Shuffle, aléatoire pour les non anglophones. Une nouvelle petite bombe signée par le duo franco-congolais Tchégué, dont on retrouve la patte sonore rehaussée cette fois par des sons de cuivre qui me rappellent un peu une seconde line néo-orléanaise bien boosté. Après 5 ans d'absence, Nicolas Dacunha et Fatih Sissavané signent enfin un nouvel EP intitulé Argent, paru chez Anima 63, dont on vous dévoile ici

Voilà, c'était un départ de Paris propulsé par Tchégué. Et là, on part en direction de Bamako. Le prochain vol, il est assuré par deux phénomènes très différents. Le Malien Sidiki Diabaté, fils du grand Toumani, qui a été tout d'abord découvert à la Kora, qui s'est concentré ensuite sur le hip-hop depuis quelques années, en collaboration avec le français Azakura, un rappeur que je découvre pour cette occasion, plutôt coté, avec cette voix de fond de basse. Il trouve une vibration commune sur ce titre Bamako, pas dénué du deuxième degré habituel d'Azakura, avec le sens du groove Bambara et une énergie club bien puissante qui nous permet de garder le rythme sur le dance floor.

après ce passage aussi rapide que transpirant à Bamako avec Sidiki Diabaté et Azakura, on va partir un peu plus à l'ouest avec un autre bonbon venu de la team Blanc Manioc. La rencontre entre la MC très badass Auntie Razor et le duo français La Pangola, qui réunit les beatmakers Paul Boutique et Bob Sikou, l'ancienne voix de la Cumbia Boruca notamment. Un immense merci au label lyonnais de permettre à ce genre de projet d'exister. Je vous laisse savourer ce titre, Fumai.

0: Allons-y, on y va. 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
1: Voilà, je remerciais Blanc Manioc auparavant pour cette collab entre la Pangola et Anti-Razor. Eh bien, je vais poursuivre ma séance de remerciements avec ce web média tellement essentiel pour moi, PAM, pour Pan African Music, qui m'a permis de découvrir le jeune DJ et producteur d'origine mauricienne Greg, qui unit ici ses talents de créateur de global bass avec le génial, prolifique et tellement bien nommé King Doudou. Gardez le rythme, on va rester dans le généreux et dans le moite avec ce morceau Dembo Tronico.

Voilà, c'était le Mauricien Greg et King Doudou. On va rester dans l'ambiance insulaire et grosse chaleur avec deux titres maintenant venus des énergies antillaises. Et pour commencer, le combo d'Odeline porté par la voix de la martiniquaise Olivia qu'on a déjà accueilli chez Tonton. Alors eux, ils ont créé cette musique créole à plus d'un titre, de langue certes, mais aussi de toutes ces nombreuses influences musicales. Et là, ils font très très fort selon moi, boomer que je suis, avec cette relecture du tube 90s I Like To Move It de Real To Real, les vrais savent, qui apparaît en fin de leur dernier album paru chez Underdog Records. Un merci spécial à la DJ dromoise Gabrielle K de m'avoir fait découvrir en live cette petite bombe de fin de soirée.

Après ce petit plaisir pour Boomer signé Daudeline, on va se faire un bon bain de bouillon guadeloupéen. Ce genre

C'était un bout du bouillon des Guadeloupéennes d'Oligi et on va enchaîner maintenant avec une des nombreuses productions d'exception du label lyonnais Chouka et ce projet franco-tunisien Méchant Méchant. Chouka était déjà passé chez Tonton avec un titre du duo Frigia et il a été rappelé à mes oreilles par Pepita qui anime notamment l'émission Black Power que je vous invite à découvrir urgemment sur Radio Diwa. Méchant Méchant, c'est un autre duo initié par un des fondateurs de Chouka, le producteur et DJ Nessim Zghidi avec Rookie Sanchez et c'est même devenu un collectif avec un autre copain de radio, Pedro Delson, qui officie notamment chez Radio Micheline. La radio et la Global Bass Music d'aspiration afro-arabe, deux grandes familles qui unissent les cultures et les pays. En voici un échantillon avec ce morceau Lagos versus Berlin.

Après ce titre méchant méchant, on va prendre une autre face ascendante de la trance plus sombre, cette fois avec Bantu Mental, un projet exceptionnel qui réunit des artistes congolais ayant notamment participé aux aventures du staff Benda Bilili, Bongwana Star, Konono Number One, Jupiter et Hawkwest, et j'en passe un petit peu, ce qui constitue une bonne base de la crème de la musique de Kinshasa, qui rencontre un ovni musicien, compositeur, producteur parisien d'origine irlandaise, Liam Farrell, aka Dr. L, dans les tréfonds d'un underground qui navigue entre les genres. Ils sont tous faits du même bois, ils ont tous le même sang, et ils le prouvent avec ce titre United Blood, extrait d'un EP de 2019 intitulé No Romance.

United Blood par Bantu Mental pour poursuivre cette émission chez Tonton. Et pour conclure, je vous propose un morceau réunissant la DJ et poétesse éthiopienne Ibotep et les producteurs suisses Titofi et Q-Lance. C'est ce dernier d'ailleurs qui signe ici le remix du titre Unlock the Key, paru chez le label de Titofi, les disques du bord de l'eau. Une redescente en transe douce pour terminer cette 13e édition.

0: Voilà, c'était Unlock the Key et la voix de la DJ d'Addis Abeba, Ibotep, en compagnie du producteur suisse Titofi. Si vous écoutez cette émission sur les ondes, sachez que vous pouvez la retrouver sur le SoundCloud de Radio Méga, qui m'accueillait encore une fois ce mois-ci pour poursuivre cette deuxième saison de Chez Tonton, entre les mains expertes de Raph, que je remercie encore.
1: Avec plaisir.
0: C'est un plaisir tellement partagé. Si vous souhaitez partager des sons venus d'Afrique ou de la diaspora, n'hésitez pas à m'en envoyer sur les réseaux dits sociaux et en tapotant Amaury Relière, par exemple. De grands bisous et rendez-vous le mois prochain pour une nouvelle édition de l'émission Chez Tonton.

0: Non, tonton, oui. Tu as vu ça, c'est ça. Ça c'est... Bon, on reprend.
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0: Voilà.
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0: Ce que je voulais te dire, je ne sais pas si c'est bien placé dans le truc, c'est qu'entre son mariage et son décès, elle a vécu 196 mois, dont 72 de grossesse. Ça, tu n'as pas fait le calcul, jamais. Voilà.
1: Elle avait dit à Tantine Marguerite, elle lui avait dit « Marguerite, je suis encore prise. » Elle avait fait « Oh !» Et vous n'allez pas vous évanouir, qu'elle lui avait dit. Et puis, hop, quelques temps après, y arrivait la tante, et donc qui venait s'occuper des enfants pendant que sa mère accouchait. Elle disait « Ah oui, il y avait encore un... Cette nuit, ça a bougé. Ah ben, vous avez un petit frère ou une petite sœur ? »
0: Le matin, mon oncle est venu me chercher pour m'amener voir maman sur son lit de mort. Voilà.
1: Tu sais, le mutisme qu'il y a eu, c'est ce que je dis, le silence qu'il y a eu autour du décès de maman.
2: Et je pense que Mireille, toi, c'est pire. Voilà. Parce que, effectivement, Odile, on a fait votre billet.
3: Oui. Tu enregistres ? Oh là là,
4: la première chose que l'on apprend quand on est un ou une Latsag, c'est qu'il va falloir s'habituer à entendre son nom écorché.
5: Copine de Pauline.
1: D'abord, moi, quand je dis que je suis Madame Latsag, on me dit « Ah, la PEG !» Il se trompe pas trop.
4: Nous, on dit Latsag. Mais ce qui est montré qu'ils savent que c'est basque font claquer un bon Latsag.
1: À tes souhaits.
4: Les Latsag se réunissent en cousinade tous les deux ans environ. Ça rassemble une bonne cinquantaine de personnes. Le reste du temps, on se voit presque pas. Moi, j'ai grandi en Espagne. Alors j'ai mis du temps à bien les connaître.
6: C'est quoi pour toi un Latsag ?
7: Bah, déjà, c'est le Pays Basque, quoi. C'est vraiment voilà, la famille hyper soudée, même s'il y en a plein qui sont partis loin.
8: Ils sont là les uns pour les autres, je pense. Voilà, s'il y a quelque chose chez l'un, les autres seront là.
1: Ça peut être quelqu'un de très bien. Mais...
9: un humour caustique entre le pince sans rire et beaucoup d'ironie.
0: Il y a plein de gens qui vont te dire que c'est des cons. Tu comprends ça? Il paraît qu'on a la langue qui est affûtée et qui fait mal. Des fois, ça vexe. Et c'est là que c'est bon.
7: Voilà, avec quelque chose de ce grand-père qui a été très présent dans ma vie, très présent et très pesant. Et cette grand-mère qui a été très présente, même dans les non-dits, un peu mythique.
1: De toute façon, il possède la vérité. Il n'y a pas de... Là, ça, c'est un Latsag.
4: Germaine ou la retenue. Un documentaire de Claire Latsag. Première partie, l'intime. Les Latsag sont descendants de Joseph Latsag et de Germaine d'Amestois. Ils vivaient dans un appartement de la cité La Hubiaque de Bayonne et ensemble, ils ont eu 7 enfants. Roger, André, Josette, Jean-Paul, Mado, Michel et Bernard. mon père.
5: Moi, je me dis là-bas, les cèpes.
0: Oh, mais là, il y en a plein.
5: Ah, d'accord.
0: Là, il y en a d'autres.
4: Tout le monde a entendu des anecdotes sur Pépé Joseph, là-bas, qui avait toujours le dernier mot et se faisait respecter dans le quartier. Mais Germaine, ma grand-mère, on ne sait pas grand-chose d'elle. Quand on l'évoque, c'est toujours avec l'air entendu de ce qui ouvre un dossier top secret.
0: Il faut commencer à en voir un, après on voit les autres.
4: Je sais qu'elle était couturière et que ses grossesses s'enchaînaient. Environ un bébé tous les 2 ans.
0: On en voit 5 et on en ramasse 12.
4: Je sais qu'avant mon père, elle avait eu une petite Maïté, morte d'une méningite à l'âge de 4 mois. Et je sais qu'elle est morte du tétanos à 36 ans, en 1946, quand mon père, le petit dernier, n'avait même pas 2 ans.
0: Je m'appelle Bernard Latsag et je suis le 7e de la fratrie. Fais attention, je pose les pieds là.
4: C'était la version officielle, celle avec laquelle avait grandi mon père. Personne ne l'avait jamais remise en question. De toute façon, parler de Germaine, ça voulait dire parler de choses tristes. Donc on évitait d'en parler.
5: Et quand tu étais petit, tu te souviens si on t'a expliqué ce qui s'était passé ?
0: Non. Non, non, moi j'ai jamais su. Je ne sais pas à quel moment j'ai su que j'avais 2 ans quand ma mère était décédée. Mais non, j'ai des explications, non, jamais. La seule chose que j'ai entendu dire, moi, c'est que moi, on ne me voulait pas. Qu'on avait dit à mon père qu'il fallait me mettre à l'orphelinat. Et puis voilà, j'ai atterri chez ma tante. On en parlait, comment dire, accidentellement, il était toujours évoqué, mais pas à la maison déjà, enfin, pas chez ma tante. Et pas dans un esprit de narration, c'était... Voilà, mon père qui avait la larme à l'œil quand il disait le ragoût de mouton de Germaine, voilà, c'était le meilleur. Et du coup, hop, il y allait de sa petite larme.
10: Moi, je peux dire que mon père, par exemple, quand il roulait, il chantait toujours des chansons qui avaient un lien avec le fait qu'un des deux était parti et pas revenu, etc. Ça, c'était son truc.
4: Michel, le 6e.
10: Je pense que lui, il était là-dedans, à bloc. Quoi.
11: On en parlait, oui, je suis passé à la tombe. Oui, on parlait de ma mère. Je ne sais pas si on en parlait beaucoup avec papa, parce que lui, il était dans son truc, et puis il pensait surtout à nous faire manger, à nous faire vivre. Il ne devait pas être toujours à toucher avec des pincettes. Moi, je m'appelle Jean-Paul. Et moi, je suis le sandwich de la fratrie. 2 garçons, une fille. 1 garçon, c'est moi. Une fille et 2 garçons.
5: Avec Maïté, quand même.
11: Avec Maïté. Et combien de fois, on dit, quand on pense qu'elle s'est mariée donc en 30 maintenant, donc pendant 16 ans, elle a mené 8 grossesses.
4: Je sais ce que c'est d'éviter de parler de choses tristes. Parce que moi aussi, j'ai perdu ma mère quand j'étais jeune. Et qu'essayer de parler d'elle a toujours été très compliqué. On grandit en se disant que poser des questions risque de faire basculer tout l'univers dans un océan de larmes. Alors, il y a une conversation que mon père, mes oncles et mes tantes n'ont jamais pu avoir et que j'ai cherché à recréer par micro interposé.

0: Les circonstances de la mort de Germaine sont restées taboues pendant longtemps. Et cela a failli l'effacer de la mémoire familiale. Pour ne pas parler de sa mort, on n'a plus parlé d'elle. Et on a entretenu un secret de famille. Les secrets de famille, c'est des choses qu'on sait, mais dont on ne parle pas. On a compris qu'il ne fallait pas en parler. On a senti les silences gênés, tendu l'oreille au récit à demi-mot, baissé les yeux devant les euphémismes. Et on a craint les éclats de colère. Ça fait peur de réveiller le chagrin et de voir s'effondrer la retenue. Mais j'ai plus peur de ne jamais connaître l'histoire de Germaine parce que je n'aurais pas osé poser des questions.
1: C'est des trucs, j'avais plus. On ne met pas la moumoute là, hein.
0: C'est parce que comme ça, j'ai pas les pop. Tu préfères commencer par lire ce que tu as écrit?
1: Oui.
0: D'accord.
1: Je pense. Parce que moi, ce que j'ai, quand je l'ai écrit, c'était à plusieurs reprises. Et bon, dans des conditions où j'arrive à écrire et que des fois, je n'arrive pas à en parler.
0: Mado, la cinquième.
1: Je dis, moi, c'est à travers des photos, voilà, qui sont devenues un peu mythiques dans cette famille. Représentation de la famille autour de la table, de la cuisine ou à l'occasion d'un grand événement. Quelques petites photos comme ça, je ne sais plus qui les a, qui ne les a pas. Que mes souvenirs se sont figés. Je pense avoir volontairement ou pas, je pense dû à ce qu'on appelle un traumatisme, bon, occulter une grande partie de ce que fut ma petite enfance. Alors moi, je me revois dans cette cuisine, justement, assise à l'angle entre le buffet et la fenêtre, et je suçais mon pouce. La vie de maman, à l'évier, au fourneau, à la machine à coudre, le soir tard, quand nous étions couchés, elle cousait.
2: Moi, j'ai vu plus souvent ma mère laver du linge ou coudre que discuter avec nous. Moi, je suis Roger. Je suis l'aîné de la fratrie. Né le 8 septembre 1931. Ma mère, ce dont je me souviens personnellement, que j'étais en sixième ou en cinquième, que je bataillais sur un problème de maths, et que là, oui, elle me disait, essaye comme ça, jusqu'à qu'on arrive à un résultat. Ça, je m'en souviens. Mais elle était de dos à moi, sur la table, et elle, à l'évier, en train de laver du linge. Mon père a toujours eu un jardin, et avec ce jardin, il élevait un cochon. Et pour maman, tuer le cochon, c'était pour elle la réception de toute la famille. C'est-à-dire la famille de papa venait faire le travail de charcuterie et vers 7 ou 8 heures arrivait la famille de ma mère qui venait manger les premières chocolats, cochonnailles. Et alors là, la grande nappe blanche, son plus beau couvert, ça... Elle savait les recevoir. C'était tous les ans.
3: Ma mère, je l'ai peu connue. Je sais qu'un jour, qu'on a tué le cochon, et elle m'avait fait un tablier blanc, et j'étais allé travailler avec... Et pour aller aider à tuer le cochon. Ça, je me rappelle, ce tablier blanc.
2: Après, pour te dire, je l'ai toujours connue avec un tailleur noir.
3: J'ai toujours compris qu'elle était toujours tirée à quatre épingles.
2: Elle était toujours impeccable.
3: Que les enfants étaient toujours très bien habillés.
1: Le samedi, je pense, elle nous donnait le bain dans la lessiveuse.
2: on n'a jamais manqué. Même en été, nous étions pratiquement les seules gosses à avoir des espadrilles au pied.
3: Et elle faisait tourner la boutique, chauffer la marmite, et bon, ça devait être terrible, l'affaire, terrible. C'était la vie de l'époque.
1: Moi, j'ai aucun souvenir de, voilà, de câlin ou de moments, je sais pas. Mais il y avait sûrement beaucoup d'amour, on n'avait pas le temps de se le dire.
2: Mais ce que je regrette, c'est que ma mère, elle est partie trop tôt, et on ne l'a pas fait parler assez, quoi. On ne l'a pas fait parler assez. Il y a de grands vides.
4: Non, je n'ai jamais éprouvé le sentiment de manque. À partir du moment où tu ignores quelque chose, tu ne peux pas l'avoir en manque. Je n'ai aucun souvenir d'une vie avec ma mère, donc elle ne peut pas me manquer. Du fait qu'elle a été remplacée quand même. Il y avait une photo dans la chambre de mon père, une grande photo. Donc voilà, pour moi c'est la seule image que j'ai. C'était une jolie femme.
2: La voilà. Tu l'as pas celle-là.
0: Germaine.
5: Tu l'as en miniature.
0: De profil.
2: Bon, oui. C'est dommage que tu n'as pas de quoi scanner.
0: La tête un peu penchée, les yeux baissés.
5: Là, c'était avant son mariage, non ?
2: Oui, 20 ans. Très jeune. Un peu avant 20 ans. Et voilà le mariage.
0: Un petit sourire à peine dessiné. Des cheveux coupés courts jusqu'à l'angle de la mâchoire qui ondule doucement sur son visage.
6: Roger est né en 31 et Bernard est né en 44.
0: Anita, épouse de Michel.
6: Et entre-temps, elle a eu
0: 8 enfants.
6: Oui, 8 avec Maïté. Et Bernard, oui. Roger compris, Bernard compris. Je trouve que ça, quand même, c'est pas mal.
1: Non, mais c'était l'éducation aussi qu'avaient reçu les filles, qui faisait une partie de l'éducation que j'ai reçue. Aussi, qui fait que il faudrait que...
2: Je ne sais pas si tu te souviens de la boutade, quand on m'a demandé un discours à l'avant-dernière cousinade, que j'ai dit que s'ils avaient connu la pilule, on aurait été beaucoup moins nombreux à la table.
3: Même à Aubiac, il y avait des familles de 5, de 4.
2: Il y avait des familles d'Espagnols, peut-être, qui étaient un peu...
3: Mais de 7, il y en avait peu. Il y avait les parents de Pierrette, mais...
2: Les Sens.
3: Les plus jeunes avaient l'âge de Roger et d'André, tu vois.
2: Les Sens, il y avait un sens, oui. Il y en avait un paquet, là.
3: Ça, il y en avait une de 6.
2: Au moins 5.
3: Mais bon, pas énormément.
2: Les très nombreuses comme nous, non.
3: Qui se trouvent pas de tout billet pour arrêter les conneries. Putain, c'est pas possible. Bon.
6: Elle avait quel âge en 46 ?
1: 36
0: ans.
6: Voilà. Elle est morte en 46 et maintenant, on sait pourquoi.
7: Non, on ne sait pas. Mais non, c'est tellement évident.
0: Quand j'étais petite, j'ai demandé à mon père pourquoi il n'avait pas de maman. Mon père m'a dit que Germaine était morte du tétanos, que c'était une maladie qu'on attrapait en faisant du jardinage, une maladie qui était dans la terre. Mais qu'aujourd'hui, il y avait un vaccin et que moi, j'étais vaccinée. Alors pour moi, le tétanos, c'était une maladie de la vieille époque. celle que j'imaginais en noir et blanc et où on pouvait mourir pour un rien. J'y pensais parfois quand je jouais dehors et que je regardais mes ongles pleins de terre, mes genoux criblés de petits points rouges. Le mot tétanos me revenait et je me disais que j'avais de la chance, moi, de pouvoir jouer et m'égratigner sans crainte.
8: Fuera.
4: Ce que, officiellement, je savais, qu'elle était morte du tétanos. Moi, à l'époque, quand j'ai entendu ça, je ne savais même pas ce que c'était le tétanos.
1: Moi, ça a été la version qu'on m'a donnée et que j'ai cru longtemps, ma mère est morte du tétanos.
4: Je ne sais pas si c'était peut-être à la suite d'une question que j'aurais pu poser, mais je n'ai pas, souvenir d'avoir eu la curiosité de savoir.
1: Qu'on avait mis ça sur le compte du fait qu'elle cousait beaucoup, mais je ne sais pas que...
9: Bref, oui. Morte du tétanos, elle est. Maintenant, moi, je ne vais pas te dire si c'est une neuvième grossesse, si c'est... J'en sais rien. Personne ne m'a jamais fait ce genre de confidence. Maintenant, avec l'expérience de la vie, on voit tellement de trucs que ça fait partie des choses qui ne sont pas impossibles.
4: Si je me suis fait la réflexion un jour, ça a dû être à la suite de ce que toi, tu m'avais dit. Que Sophie t'avait dit. Moi, je tombais des nues quand tu m'as dit ça ce jour-là. Moi, j'ai jamais entendu dire ce genre de choses dans la famille. Et j'étais un peu en colère après Sophie, parce que je me demandais de le sortir ça. Et Michou, il y a deux jours, m'a dit que c'était sûrement moi. Ah bon? Après un repas de frères et sœurs, là, il me dit il y avait Roger, Jean-Paul, Josette, Mado et lui. Bon, et ils ont parlé de la chose, et il m'a dit que Mado et Roger refusaient absolument l'idée pour des convictions.
0: Sur les branches de l'arbre généalogique, chaque prénom chante sa propre mélodie. Il y a ceux qui savent, mais ne le disent pas. Ceux qui ont su, mais n'arrivent plus à se souvenir. Ceux qui imaginent sans oser se l'avouer. Il y a aussi ceux dont on dit qui n'ont jamais accepté la vérité et qui, devant le micro, sont finalement les seuls qui soient prêts à me la dire.
2: Elle est décédée le 30 mai 1946.
0: Et tu penses qu'elle était enceinte?
2: Elle a avorté toute seule. Hein. Je l'ai appris le jour du mariage de Josette, où mon père avait loué un autobus et j'étais avec Odette juste devant mon père et la tante Madeleine. Et c'est là que j'ai appris la vérité. Et quand j'ai voulu le dire à Odette, elle m'a dit « Mais tout le monde le savait au quartier, à Ventrée. »
0: Et après, toi, tu en as parlé avec tes frères et sœurs ?
2: Pour moi, c'était un sujet trop délicat. Non.
4: Même Michou te dira qu'on en a parlé l'autre jour. Lui, il avait 4 ans, il n'a aucun souvenir.
0: Et Josette non plus, elle n'en parlait pas.
4: Mais moi, je n'avais pas trop l'occasion d'en parler avec Josette. Je n'étais pas souvent avec elle. Par contre, elle est certainement au parfum de tout.
0: Je sais que c'est Josette, la troisième, qui détient la clé de nombreux secrets.
10: Parle, Bûche. Parle.
0: Mais depuis qu'elle est atteinte de Parkinson, elle a des difficultés à parler. Sa fille, Denise, me prévient gentiment pour que je ne me fasse pas d'illusions.
11: Je ne me rappelle plus.
12: Tu t'en rappelles plus.
0: Pourtant, Josette avait été la première à me donner son accord pour que je l'enregistre. Elle était prête à raconter. Mais quand je suis revenue la voir, il était trop tard et elle n'arrivait plus vraiment à parler.
8: Est-ce que tu voudrais raconter des souvenirs qui concernent ta maman, Germaine?
11: Je parle au chat, oui.
8: Tu parles au chat?
11: Oui.
8: C'est pas un chat, c'est pour empêcher les bruits parasites.
10: Le micro, oui.
0: Sa fille, Denise, a accepté de me raconter ce que sa mère lui avait transmis.
1: Ma mère était au courant des causes du décès de sa mère, donc c'était pas un secret. Elle me l'a dit quand j'étais jeune ado, quand j'ai pu entendre, quoi, quand, voilà. Donc moi, j'ai l'impression, dans mes rapports à ma mère, qu'il n'y a pas eu de non-dit. Mais dernièrement, en parlant avec Delphine, ma plus jeune fille, elle venait à peine de l'apprendre, elle aussi. J'ai dit, mais on n'en a jamais parlé parce qu'on n'a pas eu de discussion autour de cette grand-mère. Mais pour moi, c'était... Elle pensait qu'elle venait de découvrir un secret. Et je lui dis, moi, je suis sûre que ça n'était pas un secret. Je savais qu'elle s'est fait, qu'elle, oui, qu'elle a fait une interruption de grossesse elle-même, mais je ne sais pas où étaient les enfants. Enfin, je ne sais rien dire dessus.
0: Denise est la seule de mes cousines à avoir appris de la bouche de sa mère que Germaine était morte en essayant d'avorter. Moi, je ne sais plus comment je l'ai su, mais je sais que ça a fini par circuler, de cousine en cousine. Ce qui est sûr, c'est que ce sujet revient à chaque cousinade. Il suffit de tendre l'oreille quand on se promène de table en table. Il y a toujours un groupe de cousins et de cousines qui finit par en parler. Il y a toujours quelqu'un qui l'apprend pour la première fois. Il n'y a jamais aucun des frères ou des sœurs de mon père à cette table.
1: Moi, je n'ai jamais mis en doute ce qu'on m'avait dit et je n'ai jamais eu d'explication avec qui que ce soit là-dessus. Jusqu'à, je vais vous faire rire, mais moi, ça ne me fait pas rire, l'anniversaire de mes 50 ans, où je ne sais pas pourquoi le sujet est venu. Il faut demander ça à Mireille. Mireille en avait discuté avec sa marraine, avec Josette. Mais je n'ai pas le souvenir qu'avec Josette, nous en ayons parlé directement. À 50 ans, j'ai reçu ça comme un coup sur la tête.
0: Allô, tu m'entends? Claire? Oui.
12: Je t'entends, mais je te vois pas. C'était via WhatsApp ou c'était... Tu m'avais envoyé un lien.
0: Tu t'as envoyé un lien Zoom?
12: D'accord. Ben, j'arrive.
0: Ok.
12: Je suis désolée, j'arrive.
0: Ça marche, à tout de suite.
13: Donc, je suis Mireille, la fille aînée de Mado et ma marraine et Josette. Je savais que ma grand-mère était morte, je ne savais pas de quoi. Et c'est un sujet que je n'avais pas osé aborder avec ma mère non plus. Même pas à lui poser la question et qu'elle ne m'ait pas répondu, ou qu'elle m'ait répondu qu'elle ne savait pas. Mais en tout cas, c'est un sujet que je n'avais pas osé aborder avec elle et que j'ai osé aborder avec Jo. Peut-être parce qu'on était en train de parler de la vie à la Hubiag. Oui, alors pour recadrer, je devais avoir entre 15 et 16 ans à ce moment-là. Et je passais la semaine chez eux. Et donc, elle m'a raconté ce qu'elle savait, mais je comprends qu'elle n'avait pas forcément, évidemment, vécu tout le processus. Par contre, elle m'a décrit ce qu'elle a découvert, c'est-à-dire, elle se souvient de sa mère allongée avec beaucoup de sang partout. Et elle, découvrant la scène et étant finalement perdue, ne sachant pas quoi faire, je crois que mon grand-père a appelé une de ses sœurs. Et elle me raconte que tout ça s'est arrivé parce que ma grand-mère attendait son 9e enfant et que elle a utilisé une aiguille à tricoter pour essayer de s'avorter. Donc, elle me raconte ça, je suis sous le choc. Après ma semaine de vacances, je rentre. Ma mère est dans la cuisine. Je débarque dans la cuisine. Ma mère me demande comment ça s'est passé cette semaine. Et j'ai dit vraiment super, j'ai beaucoup parlé avec Jo. Elle m'a raconté comment ma grand-mère était morte. Et maman me dit, ah bon? Et alors, comment est-elle morte? Je n'ai jamais imaginé que ma mère ne savait pas ça. Et je dis, elle a pris une aiguille à tricoter pour s'avorter elle-même de l'enfant qu'elle attendait. Au moment où je lui dis ça, je me rends compte qu'elle ne sait pas, que je suis en train de lui dire une chose affreuse à propos de sa mère, comme ça, brutalement, sans préparation. Pour moi, elle vérifiait ce que Jo m'avait raconté, et quand je lui ai dit comment ça s'était passé, elle m'a dit, eh ben, tu me l'apprends. Il y a eu un poids énorme en moi.

0: En Espagne, on porte deux noms de famille, celui du père et celui de la mère. Je trouvais ça pas mal. Mieux que le système français. Mais je pensais qu'on pouvait faire encore mieux. Alors, sur mes dessins d'enfants, je signais en ajoutant les noms de jeunes filles de mes deux grands-mères. Ça donnait Claire Lacharre Mercier, d'Amestoy Dupont. Au pied d'une princesse en robe longue, entourée de cœurs volant dans le ciel, ma signature à rallonge était mon premier acte de visibilisation féministe. D'Amestoy, c'était le nom de Germaine. Mais moi, je l'ai longtemps prononcé d'Amestoy, à l'espagnol.
1: D'Amestoy.
0: Dans ma tête, ça donnait un mélange entre une dame et la première personne du verbe estar, qui veut dire à quelle place on se trouve.
1: Estoy.
0: Ou dans quel état on est.
1: Oh non, estoy.
0: Moi, je crois que je l'écrivais sur mes dessins pour dire que Germaine était là.
1: T'es là, Germaine ?
0: Quelque part à travers la dernière de ses petites filles.
1: Germaine. T'es là ?
0: Seconde partie, le politique. Quand j'ai commencé cette enquête, j'avais peur d'interroger ma famille et de me retrouver face à des adultes qui gardent un secret. En fait, j'ai trouvé des enfants qui se posent encore des questions. Essayer de reconstruire la vie de Germaine, c'est buter sans cesse sur l'absence de traces. Il n'y a pas de correspondance à parcourir, pas de documents officiels, à peine quelques archives photographiques et quelques pièces de vaisselle dans un vieux buffet. Mais certaines dates et quelques faits font ressurgir l'empreinte d'une époque sur un parcours de vie.
2: Non, c'est pas là. Livre écrit, arbre généalogique, Bertrand. Donc en fait, mais du côté de sa mère. Mm-hmm. Et donc il m'avait donné quand même ça pour faire les ascendants et les descendants de mes parents.
0: Germaine est née à Anglette le 30 août 1909. Elle est orpheline dès l'âge de 4 ans, car sa mère meurt en couche en donnant naissance à sa petite sœur Odette. Puis un an plus tard, les deux petites filles sont séparées de leur père, mobilisées en 1914.
3: Et s'en va pour 4 ans, où il n'obtiendra pas de permission
0: jusqu'à la fin de la guerre, alors qu'il est veuf et a deux enfants à charge.
3: On se demande comment est-ce possible.
0: Voilà. Donc ça, et du coup, de la famille de Germaine, on n'a pas beaucoup de photos.
2: Et non.
0: On n'en a aucune.
2: De la sœur, par exemple.
0: À 11 ans, Germaine est l'aînée d'une famille recomposée. Elle a 4 frères et sœurs. Son père s'est remarié avec une fille-mère au retour de la guerre, contre l'avis d'une partie de la famille.
4: Ils lui ont jamais pardonné.
0: Certains liens sont rompus.
4: Il a été abandonné.
0: Je me dis que Germaine est entrée dans l'adolescence en ayant déjà 2 modèles de femmes pour qui la maternité a été cher payée. Ensuite, j'imagine qu'en tant qu'aînée, elle a beaucoup aidé sa belle-mère à s'occuper des enfants. Mais pour le reste...
5: C'est difficile de faire le lien entre cette Germaine et, celle sur les photos.
2: Et oui.
0: Après, je sais qu'elle part en apprentissage et devient couturière comme sa mère. Elle travaille dans un grand atelier de Biarritz quand elle rencontre Joseph, mon grand-père.
4: Et papa, en sortant du rugby, il va à ce dancing.
0: Elle l'épouse en 1930. À 21 ans. Il en a 28.
4: Je suis content si je t'apprends quelque chose.
0: Leur premier enfant naît l'année suivante, ce qui fait qu'entre 1931 et 1938, Germaine mènera à terme 5 grossesses, puis 3 autres sous l'occupation.
5: Là, il y a 4 enfants, donc Roger, André, Josette et Jean-Paul.

0: Ouais.
1: On reconnaît tellement Josette.
0: Oui, hein.
2: Pendant ce temps, sa sœur Odette n'aura eu qu'un seul enfant.
3: Donc là, il y a Mado, déjà. Mm. Et il y a plus petit, donc c'est Michou.
2: J'ignore à quel moment Germaine a cessé de travailler en atelier. Mais je sais qu'en plus des tâches domestiques, elle a aussi aidé Joseph à tenir une épicerie à la cité La Hubiague pendant quelques années.
4: Ça, c'était l'entrée de l'épicerie qui a été tenue jusqu'au moment de la guerre par mon père et ma mère, là.
2: Tout cela, elle l'a accompli soit enceinte, soit alors que son corps se remettait encore d'un accouchement. Et avec tout le temps, un ou deux enfants en bas âge auprès d'elle.
1: Non, Joanne, je te demande de me laisser, s'il te plaît.
5: Pas Fanny.
1: Non. Alex, en fait, est-ce que tu veux bien venir Ruben au bain, s'il te plaît?
2: On dit que grâce à Joseph, qui était bosseur et débrouillard, la famille n'a jamais eu faim pendant la guerre. Les enfants grandissent bien. Germaine fait face, suit leur scolarité, coud, lave et reprise leurs vêtements. Les gronde quand ils font des bêtises, les soigne quand ils tombent malades.
3: Quand ma mère était réfugiée pendant la guerre, elle était dans le Pays Basque, dans une ferme, et elle dit qu'elle avait été malade, et que là, une nuit, elle rêvait que sa mère était auprès d'elle, et en fait, quand elle s'est réveillée, sa mère lui caressait la tête, et en fait, elle l'épouillait. Et ça, c'était vraiment un bon souvenir.
2: L'année 42 va être très éprouvante pour Germaine. Le 25 avril, Maïté, la septième, meurt d'une méningite foudroyante à l'âge de 4 mois. Quelques mois plus tard, Germaine perd aussi sa sœur Henriette, morte de tuberculose à 20 ans. C'est sûrement pour ça qu'on dit qu'elle était toujours habillée en noir. C'est donc une femme endeuillée qui tombe encore enceinte en 1943. Pour cette nouvelle grossesse, celle qui donnera naissance à mon père, il faudra compter sur la solidarité familiale parce que Germaine passera entre 5 et 6 mois seule avec ses enfants, pendant que Joseph est prisonnier des Allemands.
4: Il travaillait à la Feldkommandantur. Il s'est fait choper avec une plaque de beurre, d'après ce que j'ai compris.
2: Apparemment, il sera libéré à temps pour l'accouchement, quelques mois avant le départ des Allemands. Est-ce que Germaine a connu des moments de répit?
4: Il arrivait que maman aille en ville. On partait au pas de course.
2: Elle a peut-être trouvé du réconfort à l'église.
4: Traverser le cimetière.
3: On a tous fait notre communion solennelle. On a tous fait...
2: Peut-être même été félicité par le curé de la paroisse pour sa belle et grande famille.
4: On s'arrêtait à la tombe de Maïté.
2: Et pour son courage.
3: Je renonce à Satan, à ses pompes et à ses œuvres. Je m'attache à Jésus-Christ pour toujours. On a tous récité la formule.
2: J'imagine que malgré une vie dure, ça ne l'a pas empêché de vivre des moments heureux.
6: Ils aimaient l'opérette.
2: De s'autoriser des temps de repos.
6: Ça fait que je les entendais fredonner les refrains.
2: Et de rêver à l'avenir de ses enfants.
6: Elle aurait aimé avoir un électricien. Pour elle, c'était l'avenir.
3: Roger disait que si maman avait vécu, on aurait tous passé le bac.
6: Ça oui, elle aurait été fière.
3: Je veux bien le croire.
4: Je regrette beaucoup pour elle qu'elle n'ait pas vu la suite.
6: Oh là là là là, oui oui.
4: Moi j'y pense tout le temps. Hein.
2: Peut-être qu'elle a aussi fait partie des femmes qui ont exercé leur droit de vote pour la première fois au municipal du 29 avril 1945.
6: Moi je l'ai entendu dire, un jour vous verrez, on aura le cinéma à la maison.
2: Et peut-être a-t-elle pensé à la libération, qu'une nouvelle étape de sa vie allait pouvoir commencer. Peut-être. Mais on ne saura jamais ce que pensait Germaine. Le 26 mai 1946, jour de la fête des mères, elle est internée à l'hôpital de Bayonne, où elle décédera 4 jours plus tard, vraisemblablement, des suites d'un avortement.
3: Non, c'était... Bon.
0: C'était en 1944,
5: cette éducation-là, par tradition.
6: Après le bombardement de Biarritz, on nous a envoyé, elle avait une corvée qu'elle s'est posée.
7: On nous a fait évacuer de Bayonne, si on pouvait.
6: Elle nous faisait les pouillages.
7: André.
8: Ma mère était très pieuse.
7: Et... Josette et moi, on s'est retrouvés à...
5: Je ne sais pas où, au lycée, on était très proche de la cathédrale. Donc,
8: Il ne peut pas y avoir plus pieuse que ça.
5: Très proche géographiquement.
7: On y a été envoyé le 1er mai. Je me souviens, c'était le 1er mai.
9: On dit qu'elle était très douce.
5: On a fréquenté l'église, voilà. C'était
9: une mère, quoi. Elle peut être que douce.
2: Je ne saurai jamais comment se sont passés les derniers mois de vie de Germaine. Combien de temps s'est écoulé entre le moment où elle a compris qu'elle était de nouveau enceinte et le jour où elle aurait décidé d'avorter. Si elle s'est confiée à quelqu'un, si elle a cherché de l'aide ou a dû tout assumer toute seule. Alors, j'ai cherché l'histoire de Germaine ailleurs, parmi celles des femmes françaises de son époque, et grâce aux travaux de l'historien Fabrice Cahen, qui m'a aidé à combler quelques vides.
10: Évidemment, l'histoire pour moi, elle est captivante, touchante, etc. Et d'un point de vue plus statistique, elle est assez ordinaire. Globalement, c'est une histoire que je connais bien pour en avoir lu des dizaines et des dizaines. Sur le plan du risque judiciaire, c'était vraiment la pire période de l'histoire. La machine répressive fonctionne encore à plein régime. Les moyens humains, financiers sont plus élevés que sous Vichy. Après la libération, en nombre de poursuites et de condamnations avec sursis, on est vraiment au paroxysme.
2: L'avortement de Germaine ne semble avoir fait l'objet d'aucune persécution judiciaire. Mais à cette époque, le climat de surveillance et de délation est tel que les femmes qui souhaitent avorter doivent non seulement se cacher de la police, mais également du reste du voisinage.
11: Les grossesses se succédaient, mais c'est les gens qui lui disaient « ta mère est encore enceinte, ma mère !» Elle faisait.
2: Et devoir se cacher augmente la prise de risque liée à cet acte. Dans le livre de Fabrice Cahen, j'ai aussi cherché le lien entre avortement et tétanos. Ce qui m'a marqué, c'est que d'après les statistiques, c'était finalement la pire des issues possibles, et aussi la moins fréquente.
5: Je crois avoir eu vent ou compris, ou est-ce qu'elle était à la maison dans son lit, qu'elle avait les mâchoires qui se serraient, tout ça, qu'elle ne pouvait plus, ou déglutir, ou est-ce que c'est un symptôme ou une conséquence quand la maladie devenait...
2: Ce genre de complications était souvent dû à une combinaison de facteurs qui poussait certaines femmes à réaliser cet acte seule et dans de mauvaises conditions sanitaires. C'était le cas pour les plus démunies, les plus isolées et les plus inexpérimentées d'entre elles. Mais Germaine ne correspondait pas à ce profil de femme.
10: Le fait qu'elle ait travaillé en atelier, dans des collectivités très féminisées, de milieux relativement populaires, ouvriers, c'est aussi probablement être inscrite dans des réseaux de circulation de l'information. Elle est dans un milieu où l'avortement est quelque chose de pensable.
2: Derrière l'histoire individuelle de Germaine, il y a une histoire collective.
6: En 42, 43, 44, la tante Pauline, elle venait tous les jeudis pour aider ma mère.
2: Celle des femmes qui gravitaient autour d'elle et de sa famille.
5: Tante Julia, elle était bonne comme du bon pain.
2: Qui ont vu les naissances se succéder.
6: Tante Berthe venait tous les lundis faire la lessive.
2: Qui sont parfois devenues les marraines de ses enfants.
5: Non, tante Julia et tante Marguerite, c'était très chouette.
2: Certaines de ces femmes ont peut-être aidé Germaine, plus ou moins directement, lorsqu'elle a pris sa décision. Ou peut-être ai-je envie de croire que Germaine n'était pas vraiment toute seule.
12: Je pense qu'elle était seule.
2: D'accord.
12: Non, elle a fait ça toute seule.
2: Ce que je sais, c'est que de toutes ces femmes, Germaine est la seule à avoir eu autant d'enfants. Et qu'il devait donc exister d'autres alternatives.
10: Alors, avoir cet enfant, ça peut être en partie voulu, parce qu'il ne faut jamais avoir une vision misérabiliste, y compris des classes populaires, qui se crouleraient sous des enfants non voulus. Encore une fois, là-dessus, c'est très difficile. Moi, j'ai absolument pas les éléments pour savoir si on a affaire à un ménage qui considère que 7 enfants, 8 enfants, 9 enfants, on prend, c'est toujours bien. Ou est-ce que là, on arrive à un seuil, à partir d'un certain nombre d'enfants, qui nécessairement implique des charges économiques, humaines, mentales, colossales, qui fait que Germaine dit c'est terminé, c'est stop. Je ne veux plus, je ne peux plus. Une fois qu'on a dit ça, ce qui se joue dans les interactions au sein du couple, ça reste forcément mystérieux, énigmatique, très difficile à reconstituer.
1: Tu dis s'il n'y avait pas la pilule, mais les autres, ils n'ont pas fait 7, 8, 9 enfants.
6: Ça. Papa t'aurait répondu que c'était les latsag. C'était comme des lapins. Il y en avait partout. Ah, rigolo. Je ne sais pas. Je comprends pas que mon père, huitième de 8 enfants, il a fait tout seul autant d'enfants que tous ses frères et sœurs. Alors qu'on ne me parle pas de la méthodologie, non, de ci ou de là, de l'époque, qu'est-ce qu'il a foutu, cet homme? Bon, c'est tout. Il ne faut pas m'en dire du mal pourtant.
2: Derrière l'histoire de Germaine, il y a aussi la responsabilité de Joseph. C'est quelque chose que je peux enfin affirmer. Si elle a réalisé cet avortement toute seule et en a subi l'issue fatale, tout porte à penser que c'est parce qu'elle l'a fait à l'insu de Joseph. Qu'elle ne pensait pas pouvoir compter sur lui. Qu'elle en avait sûrement peur, comme ses enfants après elle. C'est sans doute la face cachée du non-dit autour de la mort de Germaine. Le secret, contenu dans le secret, et qui était pourtant visible aux yeux de tout le monde. Ces enfants sont capables aujourd'hui de se poser certaines questions, malgré leur loyauté envers ce père, craint et respecté, qui ne s'est jamais remarié et leur a épargné l'orphelinat.
5: Papa, il a fait ce qu'il a pu. Il s'est décarcassé pendant la guerre pour qu'on ne manque de rien. Sur le plan nourriture, ça c'était son gros argument. Vous n'avez jamais eu faim. Alors l'importance des repas nous a marqués.
4: Ces repas du dimanche, je m'en souviens. Ça, c'était animé, encore que le patriarche, il rigolait pas. Quand ça parlait trop fort, il te faisait taire. Il n'avait pas besoin de se lever beaucoup pour te calmer. Bon.
6: Moi, je ne lui jetterai pas la pierre. Il a été comme il a été. Mais pour nous, ça a été un type bien aussi. Par rapport à maman, je ne sais pas. Puisque quand même, 8 enfants, peut-être 9 grossesses. J'en sais rien combien de grossesses elle a pu faire en 16 ans. Il ne devait pas prendre beaucoup de précautions, lui non plus. Voilà mon point de vue.
5: Il devait avoir eu une grosse exigence sexuelle. Et moi, ce que je me demande, c'est dans la journée, si tu veux, avec les journées qu'elle avait, quand elle arrivait à se coucher, s'il fallait en plus se crever là-dessus, ça aurait pu attendre. Mais lui, je pense que lui, s'il en avait besoin, elle avait peut-être pas droit au chapitre. Hein. Ça, c'est. On parle de viol ou de choses comme ça, mais.
6: Je lui trouve des excuses d'une certaine manière. Ça, c'était pas entendre, non? Papa, c'était pas entendre.
1: Et tu penses qu'il est devenu plus dur après le décès de Germaine, ou c'était déjà un peu comme ça?
6: Ça devait être. Et je te dis, maman, j'avais 10 ans quand elle est décédée. J'ai pas. Comment dire? Moi, personnellement, je ne sais pas comment ça se passait. Je n'ai pas vécu dans leur intimité de la chambre même. Devant nous, je n'ai jamais vu une scène quelconque entre eux.
12: J'ai vu mon grand-père en larmes, me disant, tu sais Mireille, je n'attends qu'une chose, c'est d'aller rejoindre ta grand-mère. Je l'ai interprété d'une certaine façon, donc ça m'a touchée, parce qu'il parlait de sa femme, et que finalement, là maintenant, tout ce qu'il attendait, c'était de pouvoir la rejoindre. Donc tu ne connais pas l'autre partie de l'histoire, lui aussi peut-être est dans le déni de ce qu'il lui a infligé.
5: pense qu'aussi, le décès de maman a dû peser très lourd dans sa conscience. À mon avis, il était temps qu'il se pose la question. C'était trop tard. Il a fait tout ce qu'il a pu, mais il aurait pu faire autrement.

0: Les Latsag se réunissent en cousinade tous les 2 ans environ. Ça rassemble une bonne 50aine de personnes. Tout le monde a entendu des anecdotes sur Pépé Joseph, qui avait toujours le dernier mot et se faisait respecter dans le quartier. Germaine, on la croyait oubliée. Mais elle est encore là, à travers les souvenirs de ses enfants. Son prénom peut à nouveau résonner sur les branches de l'arbre généalogique. C'était Germaine ou la retenue, un documentaire de Claire Latsag, porté par le collectif Transmission.
1: Il est tonton Bernard demain ?
2: Oui, oui.
1: Ah, avec Claudine ?
2: Oui, oui.
1: Ils sont là, je sais. Très bien.
0: Avec les voix et les témoignages de Roger, Anita, Denise, Jean-Paul, Mado, Odile, Delphine, Agnès, Cécile, Michel, Bernard, Claudine, Francis, Josette, Cisotte, Mireille et Ruben, ainsi que l'aimable participation de Fabrice Cahen. Mixage, Pierre Chaffanjon. Cette création a bénéficié de la bourse Brouillon d'un rêve sonore de la SCAM, ainsi que du soutien de Phonurgia Nova, du groupe Musique Vivante de Lyon et du festival Valence Scénario. Ce documentaire est dédié à la mémoire de Roger, André et Josette, ainsi que de toutes les Germaines.
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0: Moi, je suis née à Paris. Et moi, quand j'étais petite, il neigeait à Noël, par exemple. Je veux dire,
1: à Paris?
0: Ah ben ouais. Moi, j'ai connu tous les hivers la neige. C'est avec mon fils, je me suis aperçue qu'il neigeait plus. Et mon fils, à 4 ans, je l'ai amené. Il avait jamais vu. En fait, comme il avait jamais vu la neige, je l'ai amené à la montagne à 4 ans. Et ça a été un choc pour lui de voir la neige. Alors que moi, vraiment, la neige, ça faisait partie de... Voilà, quoi. Donc, en fait, là, j'ai vraiment pris conscience avec mon fils que le climat avait changé, déjà.
1: Et à quel âge, lui ?
0: Eh ben, il a 25 ans, maintenant. Mais, voilà, il est né en 97. Et, ben, 2001, il avait jamais vu la neige, quoi.
2: Moi, je me souviens, pareil, un peu d'un souvenir d'enfance. Enfin, les voyages à la campagne chez ma grand-mère. Et on avait le pare-brise... recouvert de mouches et de moustiques dès qu'on roulait la nuit. Maintenant, on en reçoit 2-3 comme ça. On voit bien que les insectes aussi ont pris cher.
3: Moi, ce que je vois, c'est que les périodes de sécheresse qu'on a connues ces 10 dernières années, on les avait jamais observées auparavant. Et quand on va dans les forêts, quand on va dans les zones naturelles, on voit très clairement des forêts, notamment, qui sont stressées, quoi. Moi, je me souviens d'être allé me promener il y a 2 ans de ça à Sainte-Suzanne, donc sur la côte est de la Réunion, avec ma fille, parce qu'on voulait aller voir les cascades. Donc on a remonté la rivière Sainte-Suzanne, qui est connue pour ses dizaines de... Il y a un chemin qui s'appelle le chemin des 20 cascades. Quand on a fait la marche, il n'y avait qu'une seule cascade qui coulait, les autres ne coulaient pas, quoi.

Nous sommes en février quand je commence à fabriquer cette émission. Je suis en t-shirt l'après-midi. Les arbres ont leurs premiers bourgeons qui gèleront bientôt. Et il n'y a pas eu une goutte de pluie ce mois-ci. Aux infos, le ministre de la Transition écologique nous parle enfin de se préparer à un scénario de plus 4 degrés, non sans évoquer que cela sera problématique pour nos stations de ski alpines. Sans mettre la tête sous l'eau, nous avons choisi de plonger ce mois-ci dans les océans, essayer d'appréhender leur importance vitale, les scénarios qui s'y jouent, les plus invisibles formes de vie aux grandes tortues si mouvants. Source d'inspiration, expiration, navigation, création. Forêt bleue, elle aussi en souffrance.

0: c'est un petit mâle pour son espèce parce qu'il fait que 127 kg, alors que le mâle de son espèce peut atteindre 250 kg. D'ailleurs, il a un copain qui s'appelle Bulldozer, qui fait lui, fait 230 kg, mais qui est actuellement en voyage de noces parce qu'on lui a trouvé une femelle.
1: C'est vrai.
0: Voilà, donc on essaye de le faire se reproduire.
1: Il est beau, hein.
0: Mais ouais, Harold. C'est le doyen de Kélonia, il est même plus que moi. Donc Stéphane Sissionne, directeur de Kélonia, l'observatoire des tortues marines de la Réunion. Alors Kélonia, c'est l'observatoire des tortues marines de la Réunion, donc c'est un établissement qui a deux missions principales. Une première mission qui est une mission de conservation ou de protection, donc on a un centre de soins qui a un agrément du ministère de l'Environnement qui nous permet d'accueillir toutes les tortues récupérées, blessées ou malades ou mortes. Malheureusement, là ce matin on a récupéré une tortue morte sur une plage de la Réunion. Si c'est des tortues mortes, on fait des nécropsies, on fait des analyses pour avoir des informations sur la biologie de la tortue et la cause de sa mort. Si c'est des tortues blessées, on essaye pareil, d'identifier la cause des blessures ou des maladies et puis de les soigner avec un objectif de les remettre dans le milieu naturel dès qu'elles sont guéries et si elles ont la capacité à survivre en mer. Et puis la deuxième mission de Kélonia, c'est une mission de sensibilisation. Donc on a un circuit de visite qui est ouvert au public, sur lequel on sensibilise nos visiteurs à la biologie des tortues marines. C'est quand même des animaux un peu mystérieux, les tortues. Elles se reproduisent sur la plage, elles vivent en mer dans des habitats très différents en fonction des différentes étapes du cycle biologique. Et puis il y a des relations très anciennes qui se sont créées entre les communautés humaines et les tortues marines. Donc c'est ce qu'on a voulu montrer sur Kélonia. Montrer que ces relations, en plus d'être très anciennes, elles sont très différentes suivant les régions du monde, puisque ça dépend de la culture locale et des conditions environnementales et culturelles locales. Et puis que bien sûr, elles ont évolué au cours du temps. Voilà, la place de la tortue au XVIIe siècle n'est pas la même que celle au XXIe siècle. Et puis après, l'objectif, c'est sur ce circuit de visite de faire réfléchir un petit peu nos visiteurs après leur avoir montré les menaces qui pèsent sur les tortues, l'origine de ces menaces, de leur faire réfléchir à comment justement réduire ces menaces qui pèsent à la fois sur les tortues mais aussi sur leur milieu de vie, donc l'océan.
1: Vous avez toujours été à La Réunion ?
0: Non, j'ai pas toujours été à La Réunion. Moi, je suis arrivé à La Réunion en 1988. Voilà, à la fin de mes études, je suis arrivé en stage. Voilà, j'avais fait mon stage justement sur l'établissement qui était avant Kélonia, qui était un établissement d'aquaculture, puisqu'on y élevait à l'époque, donc entre 1977 et 1997, on y élevait des tortues à des fins commerciales, c'est-à-dire que les tortues étaient élevées pour la viande, pour l'écaille, pour le foie, pour le cuir, etc. Je suis arrivé sur cet élevage qui était un élevage de tortues un peu par hasard, parce que à l'époque mes parents étaient installés à La Réunion, donc je ne connaissais rien du tout aux tortues. Il y avait un élevage de tortues, donc à la limite pourquoi pas. Moi je suis né à Madagascar. À Madagascar, les tortues étaient consommées par les villageois. Bon, ce n'était pas des choses qui me choquaient a priori. C'est après, en faisant mon stage, que je me suis fait un petit peu une idée de ce qui était fait, des quelques points positifs qui avaient été quand même mis en place, puisque comme c'était un élevage sur le modèle du ranch, donc il n'y avait pas de reproduction en captivité, les petites tortues qui étaient élevées en captivité étaient prélevées sur des plages qui sont sur les îles Éparses, qui sont des petites îles françaises autour de La Réunion, qui du coup ont été classées en réserve naturelle, justement pour assurer cet approvisionnement en tortues. Et les gros points négatifs, c'était vraiment les conditions d'élevage de l'époque qui étaient vraiment pas du tout satisfaisantes. C'est vrai qu'en 40 ans de présence à La Réunion, c'est sûr qu'on a vu, j'ai vu beaucoup, beaucoup évoluer les choses. À la fin du XXe siècle, il n'y avait plus du tout de reproduction de tortues à La Réunion. Depuis le début du XXe siècle, on a eu 5 femelles qui sont venues pondre, dont 2 qui reviennent régulièrement sur plusieurs saisons de ponte. Le point positif aussi, c'est la prise de conscience générale justement de l'intérêt de protéger les tortues, voilà, plutôt que de les transformer en caries ou en carapace polie. Après, à côté de ça, on a quand même un milieu qui se dégrade, parce que malgré le classement du littoral ouest, d'une bonne partie du littoral ouest en réserve naturelle marine, il y a maintenant plusieurs dizaines d'années, on s'aperçoit que le corail, donc, qui est le bâtisseur de ces récifs coralliens, ben, continue à se dégrader. Et ça, c'est lié, ben, au fait qu'on a une population à La Réunion qui a beaucoup augmenté, hein, qui a doublé en 50 ans. On est presque à 900 000 habitants maintenant, avec une urbanisation du littoral importante qui s'est faite pendant longtemps de façon un petit peu anarchique. Voilà, on ne faisait pas attention au fait d'imperméabiliser les sols. On ne faisait pas attention à développer l'agriculture avec de l'agriculture conventionnelle, avec beaucoup d'intrants. Voilà, il y a plein de choses qui ont été faites à La Réunion, comme dans beaucoup de régions du monde, malheureusement, quoi. On n'a pas échappé à ça. Et sur une île qui est un territoire restreint, avec à La Réunion un bassin versant qui est très pentu, tout ce qui se passe entre la plage et le sommet des montagnes, tout ça, ça finit dans le lagon. Et forcément, le lagon, il encaisse plus ou moins bien, et c'est plutôt moins que mieux. Et on a quand même beaucoup de mal à avoir une vision à long terme de ce qu'il faudrait faire. Et ça, je pense que c'est un peu lié à notre mode de démocratie, quoi. On a des échéances électorales tous les 5 ans. Donc la vision de tout ce qui est fait, c'est une vision à 5 ans. Voilà. Parce que les mesures difficiles à prendre, ben, on les repousse aux prochaines élections. Ce sera les autres qui devront les prendre, et qui d'ailleurs ne les prennent pas. Et puis les mesures faciles à prendre, qui font plaisir à la majorité, ben, on les prend tout de suite. Voilà. Et ça, je pense que c'est vraiment quelque chose qu'il faudrait arriver à changer. Alors après, comment arriver à changer ça? Nous, on croit beaucoup à Kélonia, en l'éducation, hein. Ça a vraiment été pour ça qu'on a créé Kélonia, et qu'on a développé cet aspect sensibilisation sur Kélonia, avec la volonté d'accueillir du public, d'accueillir des scolaires. Le message, on leur fait passer en leur montrant concrètement ce qui se passe, quoi. Les tortues avec des membres amputés parce qu'elles se sont emmêlées dans des fils de pêche, ils les voient dans les bassins, mais, malheureusement. Les déchets plastiques qu'on retrouve dans les intestins des tortues lorsqu'on fait des autopsies, ou lorsqu'on récupère les crottes des tortues, on les montre sur le circuit de visite. Voilà, l'impact de la pollution lumineuse lorsqu'on éclaire les plages la nuit, parce qu'on a un restaurant qui veut montrer les vagues qui déferlent, etc., ou parce qu'on veut faire la fête sur la plage, ben, l'impact sur la ponte des tortues, on le montre. On a des coqs et des poules à Kélonia, donc voilà, ça fait une petite musique d'ambiance. Et voilà, c'est un problème qui dépasse largement le récif corallien. C'est vraiment un mode de développement, quoi. Et ça, c'est pas facile à régler.

0: Bon, mais moi, c'est Laurent. Je suis océanographe, climatologue, chercheur qui travaille à la fois en France et en Allemagne. J'ai aussi travaillé au Canada sur les thématiques donc des changements climatiques sur l'océan et comment l'océan, en fait, rend un service climatique au rôle du climat global. C'est-à-dire que l'océan, ça recouvre deux tiers de la surface planétaire et ça absorbe une grande partie du carbone. On estime que s'il n'y avait pas l'océan, il y aurait environ 40 à 50% plus de CO2 dans l'atmosphère à l'heure actuelle.
1: Et quand tu es parti en expédition, c'était quoi du coup exactement ce que tu avais fait ?
0: Alors, je suis spécialiste sur l'océan Arctique, donc c'est le pôle Nord. Et donc, le problème de ces régions-là, c'est qu'elles sont difficiles d'accès. Donc, on n'a pas beaucoup de données. Et donc, du coup, on part en expédition pour essayer de documenter certains processus. Et donc il y a eu plusieurs thématiques que j'ai parcourues et l'une d'elles c'était la fonte du permafrost qui est donc le sol gelé. Donc ce n'est pas de la glace, c'est le sol gelé qui je sais pas comment imaginer ça. C'est comme une, comment dire, c'est pas de la glace, c'est comme une pizza finalement qu'on décongèle. Et donc tous les ingrédients vont se répartir un peu partout. Ça va poser d'énormes problèmes structurels donc pour les communautés locales là-bas qui vont voir leurs routes et leurs hôpitaux s'effondrer. Mais aussi, de manière plus grave, ça va relâcher des quantités de méthane dans l'atmosphère, qui est un gaz à effet de serre hein, beaucoup plus puissant que le CO2. Et aussi, ça va relarguer plein de choses qui sont enfermées dans le permafrost, dans l'atmosphère et dans l'océan. Et des virus, des bactéries, mais aussi beaucoup de matière, de carbone organique dans l'océan. Et nous, ce qu'on essaie de voir, par exemple, c'est de voir que va devenir ce carbone organique qui relâche dans l'océan. Ça, c'était une thématique. Et une autre, si je peux me permettre, c'était le rôle de l'écosystème en fait dans de l'océan Arctique, c'est-à-dire en fait la forêt sous la mer, entre guillemets, c'est des microalgues qui s'appellent les phytoplanctons. C'est des microalgues qui dérivent avec les courants. Et en faisant la photosynthèse, comme les grandes forêts, elles captent le CO2. Et donc ça, c'est un autre processus. C'est un des processus majeurs de l'océan qui fait que, en fait, le CO2 qui est dissous dans la surface océanique, il va être séquestré par ces phytoplanctons. Et éventuellement, après, ils vont se faire manger par des plus grosses bêtes qui vont faire un caca, et ce caca, il va tomber et il va être séquestré pour des durées de temps géologiques, donc des milliers d'années au fond de l'océan. Et c'est ça qui est efficace pour séquestrer le carbone.
1: Okay.
0: Voilà, donc c'est vraiment important. C'est ce processus d'envoyer ça au fond de l'océan pour des échelles de temps qui ne nous concernent plus, en fait.
1: Et ça peut ne plus se faire.
0: Ça peut varier dans un temps où les changements arrivent à une vitesse en fait incroyable, surtout en Arctique. Parce qu'en Arctique, il y a une particularité, c'est qu'il y a un phénomène d'amplification qui fait qu'en fait, les températures augmentent 3-4 fois plus rapidement qu'à nos latitudes.
1: Okay.
0: Ça s'appelle l'amplification arctique. On ne sait pas trop à quoi c'est dû. Il y a des gros débats. On appelle ça des boucles de rétroaction positive. Ça veut dire qu'en fait, tu modifies un truc, ça accélère l'autre truc.
1: Mmh.
0: Et finalement, la machine s'emballe, en fait. Et donc, ça va à une vitesse telle qu'on essaie de se rattacher aux branches et savoir quels sont les impacts. Mais bon, on est un peu en retard sur la connaissance, quoi.
1: Quand toi t'y allais, il y avait déjà beaucoup d'impact par rapport aux dernières expéditions qu'il y avait eu.
0: Moi, je pense, en tant que mec du Sud entre guillemets, je pouvais pas témoigner des changements parce que il faudrait être là chaque année et tout ça. Mais quand j'ai eu la chance d'être en contact avec des communautés locales. Oui, les anciens nous parlaient énormément. Ah oui, là, vous voyez, avant, ici, c'était le continent. Maintenant, c'est complètement érodé. L'océan a pris là. Avant, on allait chasser là-bas, on allait pêcher là-bas. Là, maintenant, il faut aller beaucoup plus loin sur la banquise. Ils parlent énormément du fait que l'hiver commence beaucoup plus tard et finit beaucoup plus tôt. Ils nous parlent aussi de nouvelles espèces ou de la disparition des espèces. Par exemple, des espèces de cabillauds atlantiques qui ne sont pas censées être là et d'autres espèces arctiques qui ont disparu ou alors qui ont migré plus au nord.
1: Mmh.
0: Encore plus au nord, oui, parce qu'on est, on est que, oui, oui, parce qu'on est que, on est que à 80 degrés nord, donc on peut encore aller à 10 degrés encore plus au nord. On est, parce qu'en fait, l'océan Arctique, c'est un océan entouré de continents, donc les communautés ne peuvent pas aller au milieu, quoi. Mais ouais, donc c'est, ça, c'est vraiment des phénomènes qui sont ressentis, mais aussi documentés, quoi. C'était nos guides, en fait. Donc on avait une relation de dépendance par rapport à eux, et donc nous, on arrive là-bas, on fait nos trucs bizarres avec des instruments bizarres. Ils comprennent pas trop pourquoi on est là, pourquoi on fait ça, et en plus il y a un pédigré de colonialisme derrière, donc c'est très compliqué. Et donc on arrive avec nos petits souliers quand même, et on essaie de faire ça bien, et donc quand on a des interactions qui sont constructives, on est très content. Et c'est vrai que comme il n'y a pas beaucoup de données, mais finalement les discours des anciens, bah, c'est ultra précieux, parce que en fait, c'est, pour nous, c'est des données, en fait. Quand ils nous disent là il y avait de la glace et il n'y avait pas de glace, c'est, même si moi je ne pouvais pas témoigner d'un changement, je pouvais voir les conséquences quand même sur le mode de vie des populations locales, quoi. Il y avait des gros problèmes socio-économiques, des problèmes alimentaires, donc il y avait une insécurité alimentaire très importante. Et, il y avait, alors c'est un mystère, mais aussi le permafrost contient les plus grandes concentrations en mercure. On ne sait pas pourquoi. Et donc du coup, ça relargue du mercure. Le mercure, ça va nulle part, hein. Ça s'accumule dans l'organisme. C'est cancérigène. Okay. Et les femmes inuites ont les taux de mercure les plus importants de toute l'humanité, quoi. C'est un problème de santé très important. Bon, bref, il y en a 10 000 comme ça. C'est assez, assez tragique. C'est un peu comme si le sort s'acharnait un peu sur ces populations qui ont tout vécu et tout traversé. Et ça continue, quoi. Donc, quand tu vois ça, ouais, ça... Oui, oui, il y a une piqûre de rappel. Mais franchement, juste de penser au permafrost, c'est des milliards de mètres cubes de méthane. Si la bulle elle explose et que c'est un gaz à effet de serre 10 fois plus puissant que le carbone, que le CO2, ça fait méga flipper. Enfin, c'est quand tu réfléchis concrètement à ça, c'est une bombe à retardement, en fait. C'est, ça fait tic tic, quoi, tic tac, je sais pas. Enfin, la bombe.
1: Tu te rappelles de quand t'as vraiment compris?
0: Ouais, je l'ai vraiment compris. Je pense il y a 3-4 ans, quand j'ai commencé ce projet sur le permafrost, et en fait, j'étais pas si conscient de tout ça, quoi. J'étais pas si éduqué là, sur ce sujet-là. J'ai découvert un peu sur le tas, et parce que c'est quand même en plus une thématique, enfin, continentale. Et du coup, ouais, non, c'est terrifiant. C'est terrifiant. Ouais. Et je sais pas comment faire pour dealer avec ça. Je pense qu'il y a un moment où quand t'es trop en contact avec le danger, t'as qu'une manière de faire, c'est de t'étendre et laisser aller, parce qu'en fait t'as pas d'autre choix. Comme quand t'es en situation de survie, il faut rester fonctionnel, quoi. Je pense.

0: Là, tu m'enregistres ou...
1: Oui.
0: Ah, d'accord. Eh ben, quand j'avais 18 ans, que je suis arrivée, je n'avais pas de maillot de bain, je me suis retrouvée sur un bateau, je ne savais pas ce que c'était que la voile, le bateau. J'étais une parisienne pure souche. J'étais punk. Donc, moi, c'était le rock. Habituée à faire la fête. J'étais pas que ça, je faisais aussi. Mais j'étais punk, quoi, quand même. Donc, c'était ma culture. J'avais aucune conscience de la nature, de ce que c'était que de faire partie de la nature, de fonctionner avec elle, et de se déplacer dans l'espace, et la mer, et du vivant, comme ça, et de faire partie du vivant. C'est-à-dire que moi, je me voyais plus. Je me percevais plus en étant punk à Paris comme quelqu'un qui était dans le rebelle, dans l'autodestruction et la nature. Pff, franchement, il y a une chose qui m'a sauvée avant la mer, c'est le désert. C'est que je me suis retrouvée à 16 ans et ça a été une révélation. Et j'ai été à Djanet, donc au sud-sud de l'Algérie, vers Taman Rasset, et avec les hommes bleus, avec les Touaregs. Et là, franchement, et d'ailleurs c'est drôle parce que finalement c'était un fond marin en fait, le désert c'est un fond marin. Et là, j'ai vu des gens qui vivent avec rien, qui sont dans l'espace et qui tout d'un coup, il y a un point noir arrivé, puis il s'approche et c'est quelqu'un qui vient de faire je sais pas combien de centaines de kilomètres, qui vous demande si vous n'avez pas un peu d'eau, enfin bon, au milieu du sable. Donc oui, j'avais eu cette vision-là qui pour moi rejoint le désert, c'est l'endroit où tout d'un coup je me suis sentie en paix et le mieux avec moi-même par rapport à ma vie parisienne qui était plus difficile. Et après, ça a été la mer. Ça a été la même chose pour moi, le désert et la mer. C'est que il y a quelque chose de très propre et très simple dans la façon de vivre en mer ou dans le désert. On se délaisse de plein de trucs qui nous encombrent et qui servent à rien, quoi. Ce que tu vois, c'était fait sur le Bel Espoir, en fait.
1: D'accord.
0: Enfin, sauf que sur le Bel Espoir, enfin, j'ai pas peint en bateau, quoi. Oui. Tu vois, mais c'est des mémoires de lever de lune et de... Il y a quelque chose dans la navigation de nuit qui rajoute encore plus au voyage. C'est-à-dire, c'est comme tu fais des quarts de 4 heures, donc tu peux te réveiller à minuit pour faire ton quart jusqu'à 4 heures du matin. Tu es en déphasage par rapport au rythme terrien et à la vie sur Terre. Donc, c'est le rapport au temps est plus le même. En fait, t'es plus sur Terre, t'es dans l'espace, quoi. Mmh. Et le rapport au temps est pareil. Donc, il n'y a plus d'apesanteur, le rythme est différent. Voilà, et c'est ça évidemment, que j'aime. T'as dit le mot, c'est-à-dire le vertige. Je pense que dans l'art et et en mer, on le ressent. Il y a une transcendance, en fait. Si tu veux, la réalité, il y a plein de trucs qui peuvent te sortir de l'essentiel. Et ce que la nature, elle, normalement, te ramène à cet essentiel, et c'est plus facile en mer de le ressentir qu'avec plein d'infos, de trucs qui te détournent finalement de l'instant. Et pour moi, la création, quand je suis en train de fabriquer, c'est vraiment pour essayer de me rapprocher de cet instant-là qui est essentiel. Et quand tu es en mer, quand tu es comme ça avec les éléments, mais ça, ce truc, ce propos-là, il se discute même pas. Il est évident, tu le ressens dans et ça apporte un bien-être, parce que ça apporte un sens. Tu fais partie d'eux et tu vas vers. Et moi, c'est ce que je... Enfin, je sais pas si je le recherche, mais en tout cas, le besoin de transcendance que j'ai, c'est pour approcher, pour renouer avec cet instant-là. qui m'approche de peut-être de vraiment ce que je suis ou qui m'incarne. C'est voilà.

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0: Et quand tu es ici, toi, tu fais quoi du coup?
1: Et quand je suis ici,
0: ben, ici
1: ah oui oui en Europe, enfin ou à la maison quoi, ben, je travaille essentiellement sur ordinateur. Hein, c'est un métier de geek. Il faut quand même le rappeler. On est derrière des écrans, derrière des lignes de code et on analyse les données. On est des data scientists en fait. C'est-à-dire qu'on analyse des données en masse et on essaie de les triturer dans tous les sens pour essayer d'extraire l'essence, le jus. Le plus intéressant de ce que les données peuvent dire. Il y a différentes manières de le faire. On peut le faire avec les données du terrain, on peut le faire aussi avec des données des satellites, on peut observer la Terre avec des satellites, ou on peut mettre le monde en équation et faire des simulations, de la modélisation. Et c'est grâce à ces modèles, par exemple, que le GIEC, donc le groupe d'experts international d'experts du climat, va être capable de faire des projections dans le futur, ce qu'on appelle en anglais des forecasts, pour essayer de prévoir le climat futur en fonction des scénarios d'émissions. En grosso modo, il y en a 4 ou 5. Il y en a un qui dit très optimiste, on arrête de consommer du fossile, des combustibles fossiles demain. Un autre où on continue business as usual. Et l'autre où on continue encore plus à consommer de manière exponentielle. Et en fonction de ces scénarios, on peut avoir une fourchette de qu'est-ce qui, à quelle sauce on va être mangé. Et voilà. Mais c'est sûr que... Ouais. Plus on avance et plus on suit le business as usual, ce qui est actuellement le cas, donc moins ça nous laisse de marge de manœuvre pour changer la courbe, quoi, pour aplatir la courbe, on va dire.
0: Les personnes qui rédigent le rapport, elles se basent sur vos données, mais sur vos conclusions aussi.
1: Ils font une synthèse de la littérature, donc là ils vont faire une synthèse de tous les travaux qui ont été faits dans la communauté internationale, et à la fois ils vont mener des analyses, ils vont faire tourner les modèles. Okay. Et les modèles, en fait, ces modèles-là, ils ont besoin

Oui, y a les médias en parlent de plus en plus, mais ils interrogent les scientifiques individuellement, en groupe, tout ça. Mais il y a une guerre qui fait rage, et dans le sens où il y a beaucoup de collègues qui ont investi là, c'est une manière de militer aussi, qui ont investi Twitter, investi les réseaux sociaux pour faire, hé, non, non, tu peux pas dire ça en fait. Tu peux pas dire que tu peux pas dire il y a eu une tempête, une inondation et telle catastrophe sans mentionner le changement climatique en fait. Tu peux, enfin, ou alors un concept que les journalistes par raccourci vont erroner. Bon, c'est pas forcément leur faute, ils n'ont pas la formation. Ben là, ils vont dire non, mais attention quand même, il faut prendre compte ceci et ça. Par exemple, telle simplification peut pas être faite. Enfin bref, ils vont essayer de et surtout ils vont tordre le cou aux climato-sceptiques quoi, qui sont sur la toile quoi.

0: Et on se demandait quand on était venu pour la visite là, qu'elle fasse le tour en faisant tout le temps comme ça. C'est qu'elle cherche à sortir ou c'est...
1: Non, c'est qu'elle aimerait bien partir dans ce sens-là.
0: Ouais, c'est ça.
1: Et dans le grand bassin vitré,
0: oui,
1: en fait.
0: Oui, c'est ça.
1: Les tortues qu'on voit faire ça, c'est les tortues kawanes. Parce que les tortues kawanes, c'est des tortues qui aiment bien un peu l'obscurité. Et elles aimeraient bien rentrer dans l'espace où il y a les visiteurs, parce qu'elles voient à travers la vitre.
0: Oui.
1: Donc elles voient cette zone un petit peu sombre, et donc elles aimeraient bien venir s'y réfugier. On travaille avec les météorologues, justement, sur essayer de comprendre comment évolue l'océan avec le réchauffement climatique. Et on utilise les tortues qui sont accueillies en centre de soins, justement pour étudier ces océans en les équipant de balises Argos, qui sont des balises Argos instrumentées. C'est-à-dire qu'au lieu d'avoir juste des balises qui vont nous permettre de voir quel est le déplacement de la tortue après qu'on l'ait relâchée, on a des capteurs de température, de profondeur qui font qu'on va avoir l'évolution de la température de l'eau pendant les profils de plongée des tortues. Et on a des espèces qui peuvent plonger jusqu'à 250 mètres de profondeur. Et ça intéresse beaucoup les météorologues parce que c'est des informations qui sont très importantes pour prévoir la formation et le développement des cyclones. Parce que on sait très bien que ce qui va générer un cyclone et sa puissance, c'est la température de l'eau, mais pas uniquement en surface, mais aussi en profondeur.
0: Quel impact, parce que ça va être à la fois aussi même sur la faune et la flore de la Réunion, qui est incroyable, parce qu'il y a plein de microclimats, il y a plein de microsystèmes. Et donc là, l'impact est de la flore de la Réunion, et de la température des eaux et de la montée des températures extérieures aussi.
1: Ben là, on voit parce que ça fait quelques années qu'on a des périodes de sécheresse à la Réunion. Alors sur la côte ouest sur laquelle on se trouve, ces zones de sécheresse, elles ont lieu chaque année parce qu'on a les reliefs en fait qui retiennent les nuages, et donc forcément on a moins de pluie sur la côte ouest. Mais ça, maintenant on a des sécheresses qui coûtent aussi la côte est, alors que la côte est, on a quand même des endroits à la Réunion qui étaient les zones les plus arrosées au monde, avec des pluies annuelles qui étaient énormes. Et on a maintenant des rivières dans l'est aussi qui se tarissent pendant certaines périodes de l'année, quoi. Donc ça montre bien que le réchauffement climatique, qui est un problème global, impacte la Réunion. On a eu des périodes de blanchiment du récif corallien plusieurs années de suite à la Réunion, qui ont entraîné 30% ou 40 ou 50% de mortalité du récif corallien. Et après, ben, le temps que le récif se reconstitue, le blanchiment, ça se fait en quelques mois, hein, et on a 30% du récif qui meurt en quelques mois, quoi. La reconstitution de ce récif corallien, c'est des croissances de 1 cm à 10 cm par an en fonction des espèces. Ça prend plusieurs années, voire plusieurs dizaines d'années. Donc si ces périodes de blanchiment se succèdent, ben forcément le récif a du mal. Voilà. Nous, ce qu'on voit aussi, c'est qu'avec l'augmentation des températures de l'eau et l'augmentation des arrivées de matière organique dans les lagons, on a des développements d'algues qui sont des cyanophycées, des algues, ce qu'on appelait les algues bleues, qui se développent dans le, dans le,

0: le lagon dans lequel Kelonia pompe ses eaux, qu'on n'avait pas avant. Maintenant, c'est des choses qui arrivent pas chaque année, mais qui arrivent tous les 3, 4, 5 ans. Donc ça, c'est des choses concrètes, voilà, qu'on commence à voir. Quoi. Pour parler des tortues marines, on sait que les tortues marines, elles sont très dépendantes de la température au moment de la reproduction, puisque la durée de l'incubation va dépendre de la température du sable. Et puis le sexe des bébés tortues va aussi dépendre de la température du sable. Quand les températures sont au-dessus de 29 degrés, on n'a que des femelles. En dessous de 29, on a plutôt des mâles. Et puis autour de 29, on a un mélange de mâles et de femelles. Sur les tortues imbriquées, qui est l'espèce la plus menacée à La Réunion, depuis que le centre de soins existe, on n'a jamais eu de mâles imbriqués. Ça veut dire que déjà sur cette espèce-là, on a un déséquilibre au niveau des sexes qui fait que, ben, je ne dis pas qu'il n'y a plus du tout de mâles, puisque la reproduction se poursuit sur les sites de pont aux Seychelles, etc. Mais en tout cas, sur les jeunes tortues qui viennent sur les habitats de développement à La Réunion, eh ben, on a zéro mâle. Quoi. On a actuellement que deux femelles qui sont venues pondre sur plusieurs saisons de ponte successives. On a une de ces femelles qui a été percutée par un bateau cette année, en 2020, voilà, qui a eu la carapace brisée au niveau des reins. Bon, elle s'en est remise, mais elle aurait pu ne pas s'en remettre, comme on a à peu près un peu moins d'une dizaine de tortues chaque année maintenant qui sont percutées par des bateaux et 85% d'entre elles meurent de ces blessures. Quoi. Tout ça pourquoi ? Parce que en 2018, on a fait venir des bateaux rapides à La Réunion, qui sont des bateaux sur foil, qui permettent de faire plus de rotations dans la journée pour aller voir les baleines ou pour aller voir le récif corallien, qui se déplacent à des vitesses de 20, 25, voire 30 nœuds. Et c'est des bateaux qui percutent les tortues, mais pas que les tortues. Il y a eu des mammifères marins qui ont été percutés. Je pense qu'un jour, il y aura des plongeurs qui seront percutés. Voilà. Nous, on avait tiré la sonnette d'alarme dès le départ, hein, quand le premier de ces bateaux est arrivé. On a eu, dans les 2 mois qu'on suivit, on a récupéré une tortue avec la carapace qui est complètement explosée, avec des blessures qu'on n'avait jamais vues à La Réunion. Et ben, ils ont quand même laissé venir le deuxième. Et donc, le nombre de tortues percutées par le bateau a été multiplié par 2. Bon, voilà, ça, c'est des choses qui me désolent un peu, parce que c'est des points un peu qui, moi, me paraissent simples, sur lesquels on n'arrive pas à prendre des décisions qui sont des décisions courageuses. Alors, elles ont toutes mangé sauf la verte. Non, sauf la bleue. Ok.
1: Bon, nous allons fermer.

0: C'est ça aussi qui m'attriste, c'est la chute de la biodiversité. Ça, je pense que c'est un truc qui me. On parle beaucoup du changement climatique, mais on parle pas beaucoup de la biodiversité. Et je pense que la biodiversité, c'est on est en train de vivre la 6e extinction de masse. C'est ça la fin du monde en fait. C'est ça, me rend très triste.
1: Dans le monde scientifique, globalement, toi, tu mets une différence sur les mentalités des gens.
0: Oui. Je vois qu'il y a. Je vois même des collègues, des experts du GIEC qui veulent plus faire les COP, qui veulent plus faire le GIEC. Ils disent que ça sert. Enfin, ils veulent arrêter en fait. Ils disent qu'on est allé assez loin, on a assez documenté, on a assez répété pendant 50 ans les mêmes choses. Et ils en sont au point où, en fait, ils vont lâcher la blouse. Et j'entends des choses de plus en plus radicales dans les couloirs. Des gens qui ont envie de quitter leur métier, des gens qui sont de plus en plus énervés, quoi. Enfin, et qui ont de plus en plus de mal à faire avec l'hypocrisie ambiante. Et c'est vrai que je dois bien avouer qu'on fait pas très peur les chercheurs quand on fait des manifestations. Mais je pense qu'il y a quand même un mouvement de plus en plus. Dans notre communauté en tout cas, il y a un consensus de plus en plus fort et une radicalité qui monte. Alors, je sais pas jusqu'où ça va aller, mais c'est des questions qui se posent. On peut se permettre de s'exprimer. On n'est pas des militaires. On n'a pas de devoir de réserve. Maintenant, je vois aussi des collègues. Tellement désespérés qu'ils en viennent à des solutions radicales, mais pas sur le plan politique, mais sur le plan technique. Ça veut dire qu'en fait, c'est des gens qui vont vriller, c'est mon opinion personnelle, qui vont vouloir faire de ce qu'on appelle de la géo-ingénierie. Donc la géo-ingénierie, c'est très tendance en ce moment, c'est le fait de modifier le climat techniquement, c'est-à-dire en faisant des. Par exemple, je vous ai parlé tout à l'heure du phytoplancton qui captait le carbone. Eh bien, ils vont mettre des systèmes dans l'océan pour que ce phytoplancton, il y en ait plus. Ils vont mettre des pompes, des systèmes mécaniques pour faire comme l'agriculture en fait finalement. Et pour que donc il y ait plus de phytoplancton, donc plus de captation de carbone, plus de transfert de carbone vers le fond de l'océan. Un peu comme les épandages dans le ciel pour faire des nuages. Des choses comme ça. Donc moi je trouve ça vachement dangereux. Il y a pas de débat là-dessus et c'est on joue avec le diable quoi. Je trouve que c'est.
1: Comment tu dis là avec ça.
0: C'est pas très glorieux je pense. Je pense que enfin. Moi j'ai un peu. Je dois survivre à mon quotidien moi donc c'est du coup si je continue à prendre ça trop à cœur je deviens juste malade psychologiquement donc en fait. Je fais comme tout le monde, je mets la tête dans le sable et puis je continue comme si ne rien se passait. Et puis, des fois, je me tape une rage et puis je fais un truc. C'est vrai que moi aussi, on se sent désuni, on se sent désarmé. Je sais pas trop vraiment non plus quelle modalité. On se pose cette question tous les jours quand on mange à la cantine avec mes collègues. Qu'est-ce qu'on peut faire pour être utile quoi. Enfin, c'est pas évident comme question. Hein. C'est aberrant, on en est presque à s'accommoder de cette vision d'apocalypse. De se dire, c'est comme ça. Il y a peut-être un gros pourcentage de la population qui va crever, mais c'est comme ça. Je sais pas. Mais c'est quand on a. Enfin, quand tu te poses ces questions, quand tu travailles là-dessus, tous les jours, je pense qu'il y a une distance aussi à prendre par rapport à ça. Et en plus, là, je peux pas rentrer dans tous les détails de toutes les menaces, quoi. Mais rien que là, j'en ai une dizaine dans ma tête, quoi, que je pourrais citer, quoi.
1: Comme quoi.
0: Par exemple, la déoxygénation des océans. Donc, l'océan perd son oxygène, donc tout l'écosystème de l'océan est en train de mourir à petit feu. T'as des changements de circulation énormes. On a entendu parler du Gulf Stream qui pouvait s'arrêter parce qu'en fait, si vous voulez, il y a tellement de glaciers qui fondent, ça radoucit l'océan et ça change la circulation. T'as la montée des océans, bien sûr. L'augmentation elle-même des températures fait des ravages. L'acidification des océans aussi, à cause du fait qu'il y ait plus de carbone dans l'océan, ça acidifie l'océan, ça tue les espèces, ça modifie les organismes. La bombe climatique qu'est le permafrost. Ça s'arrête jamais, en fait. La liste est infinie. J'avais un projet intéressant qui parlait aussi de change, de point de bascule. C'est-à-dire qu'en fait, il y a des changements. On s'habitue en fait à ce que les changements soient assez graduels, donc progressifs. Et en fait, c'est possible que non, en fait. C'est possible que, comme je vous disais tout à l'heure, la machine peut s'emballer et ça peut arriver de manière très, très, très abrupte. Ce qu'on appelle en anglais un tipping point, donc en français un point de bascule. Et ça, bien sûr, tout le monde est terrorisé par rapport à cette idée-là.
1: Par exemple, là, les événements qu'il y a eu typiquement toute l'année dernière. Mm-hmm. Dans la communauté scientifique, vous saviez que ce serait dans cette zone-là, ou c'était quand même une surprise que là, ça...
0: Non, c'est pire que ce qu'on avait prédit. C'est pour ça que je dis que les modèles sont optimistes. C'est bien pire que ce qu'on avait prédit, même dans les pires des scénarios. Donc en fait, on est on suit la pire des courbes, le pire des scénarios là, avec des réchauffements qui sont invraisemblables en fait. Enfin une fréquence. On sait que avec le réchauffement climatique, on allait augmenter la fréquence des événements extrêmes. On le savait, mais pas à ce niveau. Par exemple, là aujourd'hui, dans la région Occitanie, on est à Toulouse, il y a plus 3 degrés par rapport à la moyenne. Donc on est déjà au-delà, cette année, des plus de degrés. De loin. On a explosé déjà cette année et ça va pas aller en s'améliorant. On le sait. Donc en fait, on est déjà dans les choux, quoi. On y est. Ça, c'est incroyable. On se disait que ça allait prendre... un siècle, en fait, non, j'ai 35 ans et je suis déjà dedans. Enfin, c'est incroyable, je n'aurais jamais pensé.
1: Et

0: Alors, il y a plein de gens qui ont des bonnes pensées. Bon, de toute façon, c'est facile hein, d'être politiquement correct. Il ne faut pas faire du mal aux animaux. Il ne faut pas faire ci. Il faut respecter les trucs. Voilà. C'est facile pour moi de le dire. Maintenant, comment je l'incarne? Comment est-ce que je change les choses? Alors, oui, moi, faire attention à l'eau quand je me brosse les dents. Bon, quand je fais la vaisselle, comme en bateau, on fait gaffe à l'eau et tout. C'est pas ça qui... Ça, c'est des toutes petites choses. Bon, c'est bien d'y penser, mais si ça... En fait, moi, ce qui me gêne, c'est que dans le politiquement correct, ça peut être un prétexte pour ne pas bouger. C'est bon, puisque je suis correcte dans ce que je dis, dans ma façon de faire, ou parce que, alors, justement, je fais attention aux emballages, de ne pas consommer d'emballages et tout, comme ça se fait beaucoup dans les quartiers bien bourgeois, de genre... Du coup, j'agis. Mais je suis désolée, j'y crois pas trop, ça.
1: Tu crois quoi?
0: Ben, je suis pas très... je crois, si je pouvais réussir à être un peu plus dans la vie que j'aimerais avoir en tant qu'artiste et liberté, avoir la liberté que je veux, c'est déjà une ambition énorme. Heureusement qu'il n'y a pas que l'humain sur Terre et qu'il y a aussi quelque chose qui nous dépasse, on va dire, qui est au-dessus de nous et qu'il peut y avoir des choses plus grandes que ce qu'on imagine. Enfin, peut-être, voilà, il y a de l'espoir là-dedans. Je pense qu'un artiste doit être libre et pas forcément ni intelligent, ni passer un message politique. Enfin, il doit... faire ce qu'il ressent et être au plus proche de sa vérité, en fait. Et je suis un peu fatiguée par l'institution qui maintenant, donc tout doit être environnemental, toutes les expos doivent tourner autour. C'est un peu une mode pour moi. Moi, quand j'ai été recenser les vagues au large, et que c'était ma première expo, donc. J'ai été recenser les vagues au large et toutes les titres des œuvres, c'était la longitude, l'attitude, c'était les positions du bateau. Voilà, j'étais pas dans un discours de conscience écologique et moralisatrice. Moi, je me méfie beaucoup de la morale. Donc, j'ai pas de message, moi, si ce n'est d'essayer d'avancer et de pouvoir partager ce que je ressens, quoi. Parce que c'est tellement facile de dire je défends la mer. En tout cas, c'est pas comme ça que je vais l'exprimer. Je l'exprime, ça ressort dans mon travail. Donc c'est plutôt aux gens qui aux regardeurs de me dire ce qu'ils perçoivent dans mon travail, et si c'est ça qui ressemble, tant mieux. J'évite d'avoir trop de prétentions, parce que je trouve qu'il n'y a que l'action qui... Mais peut-être que je vais trouver une forme d'action, je ne sais pas. C'est marrant parce qu'en fait, je vais te dire un truc. Une des expositions auxquelles j'ai participé récemment, justement, il ne fallait pas évoquer. Ils avaient très peur qu'on évoque ça, quoi, les morts en Méditerranée. Okay. Donc voilà.
1: Ils ont spécifiquement demandé de ne pas l'évoquer.
0: Il fallait éviter les sujets trop... Ben oui. Ils voulaient faire rêver sur le voyage, et le voyage en Méditerranée, mais évidemment, dans la mythologie, pas avec ce qui se passe aujourd'hui, quoi.

0: Je sais pas si c'est un message positif ou cynique, mais bon, comment dire, un virus, on ne tue jamais un virus à 100%. Il finit toujours par muter et puis par. On le sait bien avec le Covid. Mais si on compare la race humaine à un virus ou une bactérie, il y en a quelques-uns d'entre nous qui vont toujours survivre, en fait. On sera toujours là, je pense. C'est juste qu'il va y avoir un gros ménage, peut-être, à un moment donné, mais je pense que l'espèce humaine, elle va survivre, enfin, quelque part. Okay. Moi, c'est ma théorie, mais après, je ne suis pas sûr. ça ressemble à ça, les cycles de naturel, en fait. C'est jamais, on n'efface pas tout d'un coup, comme ça. Mm. En général, c'est rare, hein, très rare. Voilà, je vois les nouvelles générations, elles sont géniales, tu vois. Mm. C'est elles qui font bouger les choses, elles sont radicales, il faudrait que c'est eux qui ont la force de faire des trucs comme moi, jamais j'aurais eu le courage de faire. Moi, j'ai beaucoup d'espoir en eux. Enfin, ils peuvent plier le game un peu, mais j'espère qu'ils vont le faire, qu'ils vont continuer à faire.
1: Bon, je sais pas, après, t'as peut-être quelque chose à ajouter ou des sujets que j'ai pas abordés.
0: Non, c'est.
1: Des sujets qui travaillent, qui sont importants.
0: Ou... Non, vive la banquise, avant tant qu'il y en a encore. et puis voilà.
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